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On est le dimanche 14 juin 2026. Merci beaucoup de passer la soirée en notre compagnie, bien branchée à votre radio à Drummondville. Mon nom est Mathieu Guimond. On passe la soirée ensemble. On a des activités à mettre à votre agenda pour les prochains jours. Puis plein d'autres affaires qu'on vous réserve ce soir. C'est dimanche. Est-ce qu'il y en a qui vont jeter un petit coup d'œil au match de la finale de la Coupe Stanley? Hein? Match numéro 6 de la série entre les Hurricanes de la Caroline et les Golden Knights à Vegas. Je pense qu'il y en a moins qui suivent ça depuis que le Canadien a été éliminé, mais ça pourrait se régler ce soir, hein? Les tombeurs du Canadien, les Hurricanes, qui pourraient soulever la Coupe Stanley à Las Vegas ce soir. Imaginez s'ils gagnent la Coupe à Vegas, le méchant party après ça est tabarnouche. On va surveiller ça, bien évidemment. Est-ce que vous regardez le match de la finale de la Coupe Stanley? Est-ce que ça vous intéresse moins depuis que Montréal est éliminé? Hey, faites-nous bon signe via nos réseaux sociaux, notre site web, vous appelez, vous textez. On prend vos nouvelles en ce dimanche soir dans votre radio à Drummondville.

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Comment se passe votre dimanche soir bien branché à votre radio à Drummondville? On veut le savoir. Faites-nous donc signe via nos réseaux sociaux, notre site web. Vous pouvez nous appeler, nous texter. On se fait un petit bilan de la fin de semaine. Est-ce que vous avez été bien occupé? Parce qu'il y avait quand même pas mal d'activités aux quatre coins de la région de Drummond, les environs, au cours des derniers jours. Je veux saluer ceux et celles qui commencent des vacances au cours des prochaines heures. En profitez-en, ma bande de chanceux. Je pense entre autres à Amira Abachi de la Maison des Arts de Drummondville qui part en vacances. Amira sera de retour quand même très très bientôt sur nos ondes pour plus de chroniques, histoire de vous tenir au courant des différentes sorties culturelles que vous allez pouvoir faire. Profitez-en, ma chère. Vous autres, les vacances, c'est dû pour quand? Faites-nous donc signe, on prend de vos nouvelles ce soir.

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0: On est le dimanche 14 juin 2026. Merci beaucoup de passer la soirée en notre compagnie, bien branchée à votre radio à Drummondville. Mon nom est Mathieu Guimond. On passe la soirée ensemble. On a des activités à mettre à votre agenda pour les prochains jours. Puis plein d'autres affaires qu'on vous réserve ce soir. C'est dimanche. Est-ce qu'il y en a qui vont jeter un petit coup d'œil au match de la finale de la Coupe Stanley? Hein? Match numéro 6 de la série entre les Hurricanes de la Caroline et les Golden Knights. C'est à Vegas. Je pense qu'il y en a moins qui suivent ça depuis que le Canadien a été éliminé, mais ça pourrait se régler ce soir, hein? Les tombeurs du Canadien, les Hurricanes, qui pourraient soulever la Coupe Stanley à Las Vegas ce soir. Imaginez s'ils gagnent la Coupe à Vegas, le méchant party après ça, et tabarnouche. On va surveiller ça, bien évidemment. Est-ce que vous regardez le match de la finale de la Coupe Stanley? Est-ce que ça vous intéresse moins depuis que Montréal est éliminé? Faites-nous donc signe via nos réseaux sociaux, notre site web, vous pouvez nous appeler, nous texter. On prend vos nouvelles en ce dimanche soir dans votre radio à Drummondville.
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On veut le savoir. Faites-nous donc signe via nos réseaux sociaux, notre site web. 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On se fait un petit bilan de la fin de semaine. Est-ce que vous avez été bien occupé? Parce qu'il y avait quand même pas mal d'activités aux quatre coins de la région de Drummond, les environs, au cours des derniers jours. Je veux saluer ceux et celles qui commencent des vacances au cours des prochaines heures. En profitez-en, ma bande de chanceux. Je pense en cours à Amira Abachi de la maison des arts de Drummondville qui part en vacances. Amira sera de retour quand même très très bientôt sur nos ondes pour plus de chroniques. Différentes sorties culturelles que vous allez pouvoir faire. Profitez-en, ma chère. Vous autres, les vacances, c'est

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2: Commencez. Passez un beau week-end.
3: J'ai passé un excellent week-end, mais là, je pensais justement à toi parce que là, je pense que t'étais avec tes jeunes. Ouais. À la, ben pas, j'allais dire la playa, mais plus...
2: Ouais, la playa dans la cour.
3: La playa dans la cour. La playa dans la cour.
2: C'était le fun. Un petit party à la maison, party piscine avec les amis. On a eu bien du plaisir. C'était le fun. Il était temps là, qu'il fasse beau, là, puis qu'on puisse passer une fin de semaine complète dans la piscine. Malgré, tu sais, hier, dimanche, journée pluvieuse encore un peu.
3: Ouais, mais nous autres, on a quand même profité pour faire du ponton parce que c'est mon anniversaire demain.
2: Fait
3: que,
2: c'est ta fête demain?
3: C'est ma fête demain.
2: Quel âge? Ça se demande dessus, ça?
3: Trop jeune, je suis trop jeune pour ça. 28 ans demain, là, déjà.
2: Mais c'est un gros party de prévu, c'était en fin de semaine?
3: Non, c'est en fin de semaine. C'est le ponton, puis je veux juste dire qu'on a été bien festif.
2: Mon ami, un ponton, mon ami Peter McLeod qui a passé une planche à bière.
3: Une planche à bière?
2: Ouais. Une planche à bière.
3: C'était pas mal ça hier.
2: C'est drôle, un ponton, ça va pas vite. Tu t'achètes pas ça pour avoir des sensations fortes.
3: Non,
2: là,
3: vraiment
2: ça.
3: Pas. Vraiment
2: c'est comme
3: pas.
2: Un salon qui flotte. Là. C'est la même chose. Hey, plein d'affaires aujourd'hui. Ça m'a beaucoup fait rire, mais je veux vous raconter une arrestation. Des policiers ont procédé à une arrestation. Ça se passe au Pérou. Ils ont pogné un trafiquant de drogue, mais ce qu'ils ont fait pour le pogner, ça m'a vraiment fait rire. Je vais vous raconter l'histoire tantôt. Est-ce que vous parlez d'argent avec vos jeunes? Il y a un gros dossier dans le Journal de Montréal ce matin sur la première job d'été de vos jeunes. Quelle belle façon d'aborder les épargnes avec eux, justement. Tu sais, ben, tu vas faire tant cette année, cet été, cette semaine, ton montant de paye par semaine, c'est ça. T'as besoin de combien, mettons, pour fonctionner dans la semaine? Mmh. Fait qu'on va en jaser tantôt. C'est super intéressant. Et je veux qu'on se parle des maudites trottinettes électriques.
3: OK. Jamais pris ça pour vrai.
2: Non, mais pour vrai, je dis pas, c'est super dangereux. Puis je vous en parle parce que j'en ai vu pas mal en fin de semaine. On en a jasé avec des amis hier, justement, de la dangerosité de cette affaire-là, du monde qui en font pas de casque présentement.
3: OK, moi.
2: Puis je suis tombé sur un article du Devoir qui parle de l'arrivée des trottinettes électriques chez les jeunes, beaucoup dans les cours d'école. Ça se fait voler, ça se promène avec pas de casque. C'est le Far West présentement pour les trottinettes électriques. Fait que ça, bien d'autres affaires. Nicolas Cloutier va être là pour la game de ce matin parce que les Hurricanes de Caroline ont remporté la Coupe Stanley hier à Vegas en 6 matchs. Ça a été tout un match de hockey. Brandon Bossy, le gardien de but, a été intraitable. À rien passé. Il a été vraiment, vraiment très, très bon. Faut qu'on va s'en parler tantôt. Et je veux ouvrir le show dans 3 minutes avec cette histoire-là. Avez-vous vu ça? Il y a un kangourou en liberté.
3: Ah oui, j'ai vu.
2: À Boucherville.
3: On est
2: loin du parc safari de Boucherville. Attendez de connaître l'histoire. On va s'en parler après. Arpin Lépine, voici Chance. Vous allez aussi entendre Greenwoods avec Désolé pour ça. Les étoiles filantes des Cowboys, ça s'en vient aussi. On vous accompagne jusqu'à 9h. Bonne semaine, c'est lancé. 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Vous êtes dans les 100 000 matins avec Max et Ali jusqu'à 9h.

0: Il y a un kangourou en liberté en Montérégie, dans le coin de Boucherville. Un bébé kangourou détenu illégalement s'est échappé vendredi d'une écurie dans le coin de Boucherville. Là, il était aperçu dans une plaine. Fais juste imaginer, mettons, là. Tu fais tes commissions tranquilles, t'as une lumière rouge à Boucherville, t'en vas faire tes affaires, t'en vas au Ikea, puis là, mané, boing, boing, boing, boing, boing, boing, tu fais. Ou mettons, c'est tes enfants qui le voient en premier, là, puis là, maman, il y a un kangourou! Là, tu fais, là, oui, c'est ça, un kangourou, arrête de... Là, ton niaisage, là. Ah ben, non, il y a vraiment un kangourou.
1: C'est fou, là.
0: Ouais, lors d'une recherche d'une pension pour chevaux dans une écurie, en début de semaine, une informatrice de la SPCA qui aurait aperçu l'animal exotique dans un enclos. C'est ce qu'a confié à l'agence QMI, justement, la directrice de l'organisme spécialisé dans les grands animaux. C'est des gens sans aucune connaissance du sujet. Ils n'ont pas les installations adéquates pour avoir ce genre d'animal-là. Mais la faune le ministère de la Faune et de la Flore lui a confirmé qu'aucun permis de garde d'animaux exotiques n'avait été délivré pour le secteur de Boucherville. Ça fait donc que les gens qui détenaient ce kangourou-là le détenaient de façon illégale. Et là, lui, ben, il s'est sauvé. Fait que la SPCA a appris vendredi que le jeune kangourou s'était échappé de l'écurie du Boisé, qui s'était retrouvé dans des conditions inadéquates. C'est pas loin de Tour-de-Vin, dans le coin de Boucherville. Ça devient du braconnage, dans le fond, ouais. On appelle ça des braconniers. Ils auraient déclaré qu'ils allaient essayer de l'attraper au lasso, sinon de le tirer à l'arbalète. Fait que là, après avoir appris la fuite de l'animal, il y a des gens qui ont appelé SOS Braconnage pour les informer de la situation, pour pas que ça arrive. Et là, les autorités travaillent conjointement avec les SPCA afin de transférer aux zoomelleurs. Mais là, le ministère de la Faune, qui s'oppose à la capture de l'animal par les forces en place, veulent pas que le zoomelleur s'en mêle, mais c'est assurément, probablement, les gens qui ont les meilleures qualifications pour faire ça. Fait là, le ministère de la Faune, puis là, quand tu rentres, le ministère, là-dedans, là, on va pousser des crayons pour trouver une solution pour faire ça. Ils ont eu un vent de l'opération qui est en train de se faire, puis là, il y a une interdiction totale de capture, autant pour la famille que pour l'organisation. Le directeur général du service de production de protection de sauvetage animal, le SPSA, est en entrevue sur les ondes de LCN. Il dit là, on a les mains liées, on peut pas rien faire. Fait que lui, il se promène, il gambade, puis il va bondir jusqu'à on sait pas où. Il était aperçu vers 15h samedi dans une plaine près de l'autoroute 20 à côté du centre équestre du Boisé de Boucherville. À partir du moment où on perd le contact avec le sol, il perd un peu ses moyens de défense, il peut nous attaquer. Ça a l'air, c'est super dangereux.
1: Ben oui, c'est dangereux, un kangourou.
0: C'est pas comme un petit bonhomme. Là.
1: Non.
0: C'est pas cute de même. La capture doit être délicate, c'est pour ça qu'on préfère de très loin la télésédation vétérinaire. C'est une option qui semble vraiment plus propice pour sa capture. Puis il y a souvent des animaux exotiques qui sont régulièrement transférés illégalement au Québec à partir de l'Ontario. Ça arrive souvent, semble-t-il. Puis notre province voisine, l'Ontario, serait une porte d'entrée en matière de braconnage.
1: Ah, ouais.
0: Ouais, selon nos sources, le kangourou aurait été acheté pour 8 000 $ par un fournisseur qui se trouverait à Petrolia, en Ontario, à quelqu'un qui voulait un kangourou.
1: Un kangourou juste de même.
0: Ouais, puis là, il s'est sauvé. Fait que si vous apercevez... Ça, j'adore ça.
1: Qu'est-ce qu'on fait, Max?
0: Si vous apercevez le kangourou, ouais, ne tentez pas de l'approcher ni de le capturer vous-même.
1: Ils sont là, pour vrai, pour nous le dire, là.
0: Pour nous le dire, c'est la première affaire qui m'aurait passé en thèse. Bon, parfait. Qu'est-ce que ça m'a fait?
1: Ça va être dans le char.
0: Des réglisses. Ça, oui, certain.
1: Des réglisses.
0: Ça va arriver comme à Lumiéro, là. Quand vous êtes à son arrêt, il est attaché, on va le porter au zoomer. Contactez immédiatement la police ou SOS Braconnage pour que les autorités compétentes puissent intervenir en toute sécurité. On a probablement au Québec un des meilleurs zoos au monde avec des gens avec les meilleures qualifications ou à peu près. Vous les laissez faire, là? Vous laissez faire
1: ça, au moins.
0: Les gens du zoomer.
1: Ah,
0: écoute,
1: oui,
0: la façon qu'ils ont de traiter les animaux, cette façon-là, ce soin particulier-là qu'ils ont de faire attention justement à la faune, à la flore, aux animaux, à tout ça, on pourrait juste s'en servir comme allié au lieu de leur mettre des bâtons dans les roues, parce que sinon, si c'est le gouvernement qui s'en mêle, là, on va faire une étude, un rapport, une copie, on va en parler, on va aller en chambre, on va checker ça. Dans 4 mois, on va être encore là-dessus. Là.
1: C'est pas un alien, là. C'est un animal. Là.
0: Non. Puis les gens du zoomer sont équipés pour le faire, puis eux ont levé la main en disant comme, hey, on est capable de faire ça. Mm. On va le trouver, on y fera pas mal, inquiétez-vous pas. C'est mieux ça, justement, que de le laisser là, puis que maintenant, un petit clin, il va se dire, moi, le moi!
1: Au lasso, là. C'est pas un festival de country.
0: Si vous apercevez le kangourou, ne tentez pas de le capturer. Pas grand monde équipé pour faire ça, là.
1: T'as pas une corde pour...
0: Un lasso de détail rap, mais non. Moi-même, ça marche, là. tu y fasses attention. Fait que si jamais vous voyez le kangourou dans le coin de Boucherville ou peu importe où il est rendu ce matin, faut appeler SOS Braconnage pour vrai. Ça m'a fait sourire cette histoire-là quand je l'ai vue. J'ai fait comme, ok, on va faire attention. Voici les étoiles filantes avec les cowboys fringants à la bonne place de Vince Lemire. Ça s'en vient dans les prochaines. Et, on parlait d'arrestation ou de procédé d'arrestation d'un kangourou au Pérou. Une gang de policiers qui ont arrêté des trafiquants de drogue. Mais comment ils ont fait pour les arrêter? Je trouve ça exceptionnel. Je trouve ça... Moi, aucune pitié pour les criminels. Si tu te fais arrêter et ça brasse, moi, souvent, ça me fait rire.
1: Les autres, tu peux les attraper avec une corde.
0: Ah non, c'est ça, les tie wraps, les cordes, pis tout, pis let's go, garde-toi. Mais ce qu'ils ont fait au Pérou, j'ai adoré ça. Je vous raconte ça dans les prochaines minutes. Voici les Cowboys, tout de suite, dans vos 100 000 matins.

0: Il y a deux championnats qui sont terminés en fin de semaine. La Ligue nationale de hockey, évidemment, les Hurricanes de Caroline qui l'emportent et les Knicks de New York ont battu les Spurs de San Antonio également au basket. Fait que la saison de sport prend un autre tournant. Là, on rentre vraiment dans la Coupe du monde de soccer. On rentre dans ce qui s'en vient, la fin de la saison de la Formule 1 puis tout ça. Fait que hockey, basket, c'est fini. On aura la chance d'en parler dans les bulletins sportifs un peu plus tard aujourd'hui. Parler de hockey également avec Nicolas Cloutier qui sera là pour la game. Ça finit tard. Honnêtement, là, hier, là, ça finit tard dans l'année, en fait. Okay. Comme 14 juin, c'est plus tôt que l'année passée. Ouais. Mais hier, là, quand la Coupe Stanley s'est donnée, j'ai comme fait bon. Enfin.
1: On va pouvoir te coucher plus tôt.
0: On va pouvoir regarder d'autres choses. Puis j'aime ça regarder le hockey, là. Mais là, hier, le menu, c'était comme là. Fin de petit le Canadien est sorti depuis déjà quasiment 3 semaines.
1: C'est vrai.
0: Ça va quand même très, très vite. 6h20 dans les prochaines en musique bleue, jeans bleus, ça s'en vient avec Scotch and Poche dans vos 100 000 matins. Restez là.
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15: Bon lundi, ici Louis-Philippe Arnoirel. Un peu plus de 200 participants se sont réunis samedi soir au parc Saint-Georges de Drummondville sur la rue Raphaël-Nollet afin de participer au Relais pour la vie. Une somme de 109 400 $ a déjà été amassée en soutien à la Société canadienne du cancer, dépassant le résultat de 2025. Les dons sont d'ailleurs toujours acceptés et un montant final pourrait être annoncé en septembre. Si l'équipe s'était donnée comme objectif d'atteindre les 100 000 $ cette année, ce montant avait déjà été dépassé avant même le début de l'événement. On écoute la directrice Lynn Rochefort qui explique que ce montant sert à la recherche, au soutien aux patients et aux proches aidants.
16: La Société canadienne, pourquoi canadien, on voudrait que ce soit ça sur le Québec. J'ai une bonne amie à moi qui a eu le cancer. Elle dit, le médicament que je prends, il a été découvert par un gars dans l'Ouest canadien. Toutes les provinces ici, là, on bénéficie des recherches qui sont subventionnées par la Société canadienne du cancer. Fait qu'ensemble, on va plus loin.
15: Les Roulottes Lupien investissent quelques 10 millions de $ afin de transformer leurs installations de Saint-Cyril de Wendover. Il s'agit du projet le plus important en 25 ans pour l'entreprise de la route 122. Un showroom intérieur doit être construit et la façade du commerce doit être modernisée au cours des prochains mois. L'employeur compte poursuivre ses activités normalement alors que le chantier pourrait se dérouler sur une période d'un an. Et quelques 35 étudiants de Drummond ont été récompensés lors de la troisième édition d'un événement hommage aux persévérances scolaires tenu samedi par le député fédéral Martin Champoux. Ces Drummondvillois évoluent à différents niveaux alors qu'ils étaient âgés de 7 à 49 ans, certains au primaire, au secondaire, en francisation ou au retour aux études. Martin Champoux explique qu'il a mis en place cette initiative car il a lui-même connu des enjeux lors de son parcours.
17: Quand on prenait un peu de temps ou qu'on m'intéressait, ben j'arrivais à des résultats qui surprenaient souvent moi-même, mais pour découvrir plus tard que j'étais atteint d'un TDAH, j'ai un trouble du déficit de l'attention comme on en découvre de nombreux aujourd'hui.
15: C'est ce qui complète vos actualités Arsenal Média. 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
10: Bon début de semaine, Drummondville. Eh bien, ça va être moins pire que la semaine passée. On va moins se coller avec l'humidex. Sinon, pour aujourd'hui, pour débuter la semaine, c'est une alternance de soleil et de nuages avec 40% de probabilité d'averse, maximum de 22. Et l'humidex allant jusqu'à 26. Sinon, pour ce soir et cette nuit, c'est partiellement nuageux. Ça va être dégagé un peu plus tard en soirée, minimum de 11. Et cette semaine, ce qu'il faut prévoir, c'est le mardi. Mardi, il faut pas manquer ça. Donc demain, c'est un magnifique soleil tout au long de la journée, maximum de 24.
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19: Oh. Allez, on va entendre Soul Pleureur de Dogmatic dans les prochaines minutes. C'est le premier vidéoclip que je me souviens avoir vu. Là. T'sais, tu fouilles dans tes souvenirs. Là. T'sais, c'est quoi le premier vidéo? Moi, c'est ça. Musique Plus, chez nous, dans le salon de la rue de Tilly à la Chenège. J'ai le souvenir clair de la première fois que j'ai vu ça. Ça s'en vient à la musique. Mais avant, Scotch and Poche, voici Blur Jeans Bleu. Puis au retour, comment les policiers du Pérou se sont pris pour arrêter un très gros trafiquant de drogue? Moi, je trouve ça écœurant, pour vrai. Le gars s'est fait pogner. Il fait bien du cash avec sa drogue, mais il est un peu épais. On raconte ça au retour, bougez pas.

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0: Ça se passe au Pérou, à Lima. Ça s'est passé jeudi de la semaine passée. Les policiers péruviens sont à la recherche d'un gros trafiquant de drogue là-bas, un narcotrafiquant, quelqu'un qui en a beaucoup, là, puis qui a un gros réseau, puis tout ça, mais qui est caché. On sait pas il est où, mais il est caché au Pérou à quelque part. Puis garde rapprochée, il sort difficilement de chez eux. Une opération quand même assez compliquée. Quand ils l'ont arrêté, il avait en sa possession 2524 sachets de pâte de coca, 200 de grammes de marijuana, un gun, des munitions, de l'argent liquide, tout ça. Là, t'sais, tranquille, le genre idéal.
1: C'est un dimanche après-midi.
0: De quoi de relax? Party piscine chez eux, puis envoyez-nous. Fait que comment on fait pour le faire sortir? Ils se rendent compte que ce gars-là, c'est un gros, gros fan de soccer. Puis le Pérou, malheureusement, est éliminé. Ils sont pas de la Coupe du Monde cette année, mais le gars, il aime beaucoup, beaucoup les matchs de soccer. Fait qu'eux décident de mettre sur pied un genre de party de visionnement de matchs de soccer. Et par personne interposée dans leur contact avec des agents doubles, de l'inviter là-bas, dans ce party-là, en disant, écoute, il dit... Il n'y aura pas personne, il n'y aura pas de police. Tu peux venir, on va regarder ça en chum, ça va être le fun. Fait que lui, il se fait pogner, il fait, hey, je vais aller voir ça, match de soccer, jeudi, l'ouverture de la Coupe du Monde. Il s'en va là, il est déguisé, on sait que c'est lui, puis tout ça. Puis lui et sa garde rapprochée arrivent, dans le fond, puis là, screen les lieux, puis bon, il n'y a pas de police, c'est un endroit qui est sécur, il peut sortir, parfait. Fait que là, il s'en va, il s'installe, il regarde le match de soccer, prend une bière. Maintenant, il y a des mascottes qui arrivent. Le match de soccer, puis là, lui, commence à festoyer avec les mascottes, puis il y a du fun, les mascottes. Mais maintenant, les mascottes, ils pognent, ils le couchent à terre, ils sacquent les menottes, puis ils partent avec.
2: Hein?
0: Les policiers étaient des mascottes.
2: Ben, voyons.
0: Ils étaient déguisés en Clutch et Maple, qui sont deux mascottes emblématiques là-bas. Et ils ont procédé, justement, à l'arrestation de ce bonhomme-là. puis il est drôle, parce que dans la vidéo, ce qui est comique, c'est que tu vois les policiers lui passer les menottes, mais dans le soude de mascotte en plus, puis de faire le perquis après ça, dans le soude de mascotte. C'est une vidéo, là, mais ils sont couchés en terre. Là, le gars, il a ôté sa tête de mascotte pour l'arrêter. Mais passe les menottes et partent avec.
2: Mais ça, quelle bonne idée.
0: Ça m'a tellement fait rire. Et ce corps de police-là fait toujours ça. Souvent, là, des opérations pendant les périodes des fêtes, durant l'Halloween, Noël, les agents se déguisent souvent en super-héros, en personnages de films d'horreur, et en Père Noël. Il n'y a rien qu'ils n'ont pas fait, ou à peu près, pour pogner du monde. Parce que là-bas, à cause du cartel de la drogue, les barons de la drogue, les criminels se cachent, sortent difficilement. Ils sont très, très alertes par rapport à « y'a-tu des polices, y'a-tu pas de police? » Il y a beaucoup d'observations de watch qui se font. Ils sont obligés de se déguiser.
2: Il faudrait faire ça au Québec, genre, mais avec genre le bonhomme Michelin, puis Youpi.
0: Le bonhomme carnaval.
2: Ouais, c'est ça.
0: Dans l'arrestation de quelqu'un avec Youpi, genre.
2: Ça
0: la mascotte. La mascotte de métro, le chef bouffeton, là. Mais c'est fou parce que on raconte dans l'histoire, justement, que le gars, à un moment donné, ça a été long la veillée, là. Tu sais, il est arrivé comme genre, à peu près vers 6h au début de la Coupe du Monde, début de la soirée de la Coupe du Monde. Puis là, mané, il y a du fun, prend un verre, mané, les autres, les mascottes, ils arrivent, bras des airs. Puis là, il devient, tu sais, il était comme caché. Mané, c'est comme, il s'est laissé aller, une petite soirée, prendre une bière, on a du fun, un match de soccer, wouhou! Ben, il t'arrête de danser avec les mascottes dansent avec, et il pogne sac à terre, les menottes, clac, clac. Ouais.
2: Hey, tout ça a été filmé, là.
0: Ça doit tellement être drôle,
2: ah,
0: là.
2: Ben oui.
0: Il enlève le casque, lui, il fait comme, PAC!
2: Je l'avais.
0: Elle se fait avoir.
2: Oh non.
0: Mais c'est très, très drôle. Alors, Clutch et Maple, bravo pour cette belle arrestation. Ça m'a beaucoup fait rire. OK, en musique, c'est un soul pleureur. Voici 10 Soul, OTMC et Dubmatic tout de suite.

0: Bon, Olivier vient d'apprendre que j'avais un band de rap quand j'étais jeune.
1: Hey, c'est impressionnant. Puis en plus, je t'ai demandé si t'avais pas des photos. Puis t'as dit, ouais, non.
0: J'ai dit, oui, mais non. Il y en a, mais non. C'est réservé à usage personnel. Non, mais pour vrai, moi, cette chanson-là, sur le pleureur de Dogmatic, c'est la première toune que j'ai vraiment faite. C'est une tune que tu te rappelles le nom, mettons, que tu sais, que tu connais les paroles, pis ouais, ça, mon petit, il y en a plein, mais c'est des chansons qu'il oublie à travers le temps, pis tu peux pas vraiment reconnaître les paroles. Comme là, hier, on a découvert la nouvelle tune de la Coupe du Monde, Die Die, de Shakira. Ouais. Pis l'autre, là, pas Bad Bunny, là.
1: Bonjour, là, si tu me dis ça, là.
0: Non,
1: mais,
0: non, c'est Die Die, c'est Shakira, pis comment il s'appelle?
1: Burna Boy.
0: C'est Die Die avec Shakira, Burna Boy. Fait que là, on a découvert ça hier. Là, il aime bien ça. On va l'écouter pendant la Coupe du Monde.
1: Burna Boy, ouais.
0: Mais moi, cette chanson-là, c'est loin, loin dans mes souvenirs. Je me souviens là, comment le salon était placé. La première fois que je l'ai vu à la TV, j'ai fait, mais c'est bien bon, ça. Après ça, en vieillissant, c'est ça, je me suis lancé dans le rap. Et maintenant, le rap m'a exclu.

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0: Place moyenne au fond des bois dans vos 100 000 matins, 6h45 minutes. Peut-être que vos jeunes ont commencé à travailler ou que c'est leur première job d'été. C'est le fun, ça. Ta première job, c'était quoi?
1: C'était 4 jours.
0: 4 jours.
1: Hey, même pas vrai. Même pas vrai, mec. Je devais compter avec un petit truc, là.
0: Doorman?
1: À 14 ans, doorman. Ouais. Non, c'était dans un genre d'épicerie, là. Peu importe, là. Je devais compter le nombre de personnes qui rentraient puis qui sortaient.
0: OK.
1: C'était ça, ma première job.
0: Puis après ça, 4 jours, moi, ce que je veux savoir, c'est le nom moniteur.
1: Ah, c'était Raz. R-A-Z.
0: Raz.
1: Okay. Moi, ça me tentait pas un fruit.
0: Non, ça c'est trop, ça. Quand t'es loup, là, ou quelque chose comme ça.
1: Non, on laisse ça pour les autres.
0: Okay. Moi, j'avais Yoshi au Kanjo.
1: Cool.
0: Mais c'est une bonne occasion de parler d'argent avec vos jeunes. Puis un super beau dossier ce matin dans le Journal de Montréal d'Emmanuel Grill. Je trouve ça vraiment le fun. Il dit, tu sais, avec l'arrivée de la première job, souvent, c'est le moment d'avoir la discussion que vous, tu sais, les enfants que vous leur expliquez depuis des années que l'argent pousse pas dans les arbres, que papa et maman sont pas faits en argent, que l'argent, c'est durement gagné. Prenez le temps, après une semaine ou deux de travail, comme on dit, ou à la première paye, de vous asseoir avec votre jeune puis de regarder avec lui. Bon, regarde, cette semaine, t'as travaillé 5 jours, t'as fait ça 2 fois, ça t'a donné 10 jours de travail, ça t'a donné, je sais pas combien ça, 300$, mettons. De ton 300$, qu'est-ce que tu vas payer en impôts, ou à peu près, tu payes à peu près rien à cet âge-là, là, mais plus tard, quand tu vas payer X nombre d'impôts. Là, si tu veux épargner, il faut que tu prennes des sous, que tu les mettes dans un compte épargne. Veux-tu qu'on commence à regarder pour peut-être une petite carte de crédit avec un genre 300$ dessus pour peut-être tes petites dépenses d'affaires-là? Tu veux-tu commencer à penser à peut-être mettre de côté et d'acheter une voiture? Ouais, j'aimerais ça. Parfait, c'est combien ça coûte un char? Tu sais, un char neuf aujourd'hui, là, là, que je faisais du remote chez Hyundai, on vendait des accents à 8 000$, là, c'est...
1: Ben, même des chars d'occasion, là, c'est, des fois, c'est même pas achetable.
0: Non, c'est ça, là. Fait que, tu sais, si tu veux acheter une voiture, parfait. Quel genre de voiture t'aimerais? Parfait. Ça, faut voir que tu travailles pendant tant de nombre de semaines ou de mois pour mettre un montant de côté pour pouvoir t'acheter cette voiture-là puis faire tes paiements. Quand tes paiements vont rentrer, ça va être X par mois. Après ça, ben, à un moment donné, il va falloir, en grandissant à 17, 18, 19, 20, 21, comme année, tu partes peut-être en appartement, que t'ailles à l'école, que si tu décides d'aller étudier ailleurs, ben, papa, maman vont t'aider, mais tu vas avoir des dépenses là-bas, tu sais, combien ça va te coûter par mois. De juste avoir la première discussion avec eux là-dessus sur la difficulté de gagner de l'argent, le temps que ça prend, la valeur de l'argent aujourd'hui. Tu sais, juste, et puis l'exercice est bon. Dis, faites le premier exercice avec eux. Qu'est-ce que tu peux acheter avec 1 000$?
1: Ah, c'est bon, ça.
0: Mettons, t'as 1 000$, là. Qu'est-ce que tu veux acheter? Ben, j'aimerais ça avoir le nouveau iPhone. Tain, tu peux même pas.
1: Ouais.
0: C'est plus que 1 000$. Faites l'exercice avec eux. Qu'est-ce que tu veux, que tu peux acheter d'important avec eux? La réalisation d'un projet, mettez ça sur un tableau. Tu veux t'acheter un vélo, tu veux économiser pour ta première voiture, tu veux faire un voyage avec tes amis l'année prochaine, tu veux t'acheter quelque chose pour toi, pour te faire plaisir, et c'est le temps d'avoir la discussion avec eux et de commencer tout de suite la discussion sur les comptes d'épargne, les placements, le CELI, le CELIAP. C'est plate, c'est pas le fun de s'asseoir avec ces jeunes puis faire, regarde, faut que je t'explique c'est quoi un compte épargne, faut que je t'explique c'est quoi un CELI. Mais il faut le faire à un moment donné parce que trop de gens commencent trop tard pis ça fait en sorte que maintenant t'es jamais capable de le rattraper. Tu sais, moi, j'ai commencé trop tard dans la vie à épargner, je me suis bien repris après. Mais j'ai commencé trop tard.
1: Ouais, ben j'aurais aimé ça, pareil, là. J'ai commencé à 27 ans, là, Max. Là. J'aurais aimé ça commencer à 18 ans. T'imagines?
0: Ah oui. Ah oui.
1: C'est 10 ans, là.
0: Ça veut dire cette année, ça?
1: Oui, c'est ça, c'est cette année.
0: C'est ça, c'est cette année. J'ai commencé à 27 ans, tu vois, quel âge?
1: 28
0: ans. C'est ça.
1: Ouais.
0: Mais c'est vrai, mais tu sais, tu peux, puis même 18, tu commences, mais c'est parce que c'est pas le fun. Tu sais, moi, je me souviens, à 18 ans, là, t'as tout en tête, sauf épargner, là.
1: Ouais.
0: T'as tout en tête, sauf te mettre de l'argent de côté jusqu'à ce qu'à un moment donné... Moi, j'ai travaillé beaucoup dans les bars. Quand j'étais jeune, j'animais dans les bars. Puis j'ai eu comme un 2-3 ans où je faisais vraiment beaucoup d'argent dans les bars pour un jeune de 19-20. Mettons, dans une semaine, j'étais payé cash. Dans les bars, c'était ça, là. Si l'autorité des marchés financiers écoute, là, c'était pas ma décision. C'était comme ça que ça marchait dans le temps, là. Puis si je prenais de l'argent, je mettais ça dans un compte, j'en gardais, je m'en mettais dans les poches. Fait que mettons une soirée, depuis dans le temps, dans les bars, c'était fourrette, on était payé 500$ par soir. J'en faisais 4 par semaine, ou 4 ou 5 par semaine. Fait que mettons, je prenais 200, je mettais 200 dans les poches, je prenais 300, je mettais 300 dans une enveloppe. Fait qu'à la fin de la semaine, mon 300 d'enveloppe, le 1500 que j'avais, j'allais le porter à la banque. Mettais ça dans un compte. J'ai fait ça pendant longtemps. Fait que ma première maison, il y a une partie du cash down qui vient de ça, dans le fond.
1: C'est bon, ça.
0: Ouais, mais ça a été, tu sais, oui, pour acheter la maison, mais moi, j'avais rien d'autre. J'avais pas, après ça, là, je suis rentré dans les REER et les, c'est tu plates, ça.
1: Ouais.
0: À 20 ans, t'as ça à la banque, veux-tu prendre des REER? c'est dans trois vies, là, la retraite.
1: Dans
0: là,
1: trois vies.
0: Arrête, c'est dans, genre, soit c'est dans 40 ans. Oui, mais c'est important de... Puis tu sais, puis il y a des façons de faire et d'avoir justement la discussion de façon quand même le fun. Puis il y a des outils dans le Journal de Montréal, dans l'article justement, vous allez retrouver le guide du premier emploi d'Éduc Épargne, la zone affaires jeune de l'AMF, justement, t'as plein de conseils là-dedans, plein de choses. Puis il y a un site qui s'appelle Les Jeunes et l'Argent, la Fondation canadienne d'éducation économique. C'est une super belle discussion à avoir avec vos jeunes enfants. Fait que faites ça, là, cette semaine, avant qu'ils commencent leur premier job, là, avant que Goglu aille au Canjo.
1: Goglu!
0: Tout le temps, qui s'appelle Goglu dans le Canjo. Voici Maillard avec Je marche comme on tombe, vous êtes dans vos 100 000 matins, les 6h50, on vous souhaite un excellent début de semaine. On va parler avec Nick Cloutier dans les prochaines. Les Hurricanes de la Caroline ont remporté la Coupe Stanley hier. Ça me rentre pas dans la tête de voir y espérer que de cogner mec la Coupe Stanley. Je

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2: Bon lundi, ici Louis-Philippe Arnoirel. Nous débutons à l'international alors que les États-Unis et l'Iran sont parvenus à un accord préliminaire visant à rouvrir le détroit d'Ormuz et à prolonger un cessez-le-feu fragile dans la guerre au Moyen-Orient. Cela pourrait permettre au pétrole et au gaz naturel dont le monde a désespérément besoin d'atteindre le marché mondial. Les détails de l'accord n'ont pas été immédiatement rendus publics et l'Iran a indiqué que sa mise en œuvre ne commencerait pas avant la signature qui, selon le Pakistan, médiateur clé, devrait avoir lieu vendredi en Suisse. Cela pourrait offrir un moyen de mettre fin à une guerre qui a fait des milliers de morts à travers la région, notamment parmi les principaux dirigeants iraniens. Le premier ministre Mark Carney se rend à Évian-les-Bains en France pour le sommet du G7 au lendemain de l'annonce par le président américain Donald Trump d'un accord visant à mettre fin au conflit en Iran. Monsieur Trump a annoncé cet accord hier. Il a ajouté qu'il avait autorisé la levée du blocus américain dans le détroit d'Ormuz. Alors qu'il se trouvait en Irlande cette fin de semaine, Monsieur Carney a déclaré à la chaîne d'information irlandaise RTE que la guerre en Iran était le sujet numéro un du G7, ajoutant que la guerre en Ukraine constituait également un enjeu majeur. Le premier ministre rencontrera aujourd'hui le président du Conseil européen Antonio Costa et la présidente de la Commission européenne Ursula von der Leyen avant de participer à un dîner de travail consacré aux questions géopolitiques et économiques. Et pour terminer, le Parti libéral du Québec a envoyé hier une mise en demeure au chef péquiste Paul Saint-Pierre Plamondon, lui demandant de retirer ses propos liant le PLQ au crime organisé. Le Parti libéral a aussi demandé des excuses formelles, mais M. Saint-Pierre Plamondon a fait savoir qu'il ne se rétracterait pas. Le PLQ donne un délai de 72 heures suivant la réception de la lettre pour présenter des excuses publiques. En cas de refus, le parti se réserve le droit d'exercer tous les recours appropriés. C'est ce qui complète vos actualités Arsenal Média. Passez une bonne journée sur nos ondes.
3: Hey, au sport, il s'en est tellement passé en fin de semaine. Les Hurricanes de la Caroline ont remporté la Coupe Stanley en 6 matchs. Ils ont vaincu les Golden Knights de Las Vegas hier chez eux à leur domicile. Rob Brind'Amour met donc à son coup cette médaille-là de la Coupe Stanley, cet accomplissement-là en tant qu'entraîneur-chef. C'est vraiment exceptionnel. Les Canes ont connu une progression exceptionnelle cette saison. Des séries de fin de saison où ils ont été dominants. Et le trophée du Conn Smythe, qui est remis au trophée au joueur le plus utile durant les séries de fin de saison, a été remis à Jordan Staal, le capitaine, qui a été incroyable dans cette série finale. Sinon, au basketball, les Knicks de New York l'ont emporté également en 5 matchs. On aura, dans le fond, pas nécessité la tenue d'un match numéro 6 à New York. On aura remporté ça à San Antonio dans un match où les Knicks sont encore revenus de l'arrière vers la toute fin. Et à la Coupe du monde de soccer, ça s'est amorcé la semaine dernière, jeudi. Vous le savez, le Canada est en action vendredi. Match nul de 1-1 contre la Bosnie-Herzégovine dans leur groupe, le groupe B. Le Qatar contre la Suisse, 1-1. Donc tout le monde est à 1 point dans ce groupe-là. Mais sinon, hier, l'Australie a vaincu la Turquie 2-0. Les Pays-Bas ont vaincu le Japon. Enfin, ont annulé contre le Japon 2-2. Et à surveiller aujourd'hui l'Espagne, l'entrée en scène aujourd'hui de l'Espagne contre Cap-Vert. Ça va pas être bien bien difficile contre le Cap-Vert à midi. Et ce soir, l'Arabie Saoudite contre l'Uruguay et l'Iran contre la Nouvelle-Zélande. Pour ceux qui attendent l'entrée en scène de Kylian Mbappé, il faut attendre jusqu'à demain mardi 15h. Et l'Argentine à 21h demain de Lionel Messi qui affronte l'Algérie. 7h01.
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0: 000 dans vos 100 000 matins. C'est encore moi.
1: J'espère que c'est toi.
0: Je sais, j'aime ça, l'ouverture comme ça. Que ça reparte, ça va toujours vous faire rire. Alex Warren s'en vient à musique avec Fever Dream. Nicolas Cloutier de TVR Sports sera avec nous autres pour parler de cette série finale entre les Hurricanes et les Golden Knights de Las Vegas. Brandon Bossy a été exceptionnel hier. Quelle belle histoire que celle de Bossy. On va s'en parler au retour. Et aussi, évidemment, avec Nick, ben, l'entre-saison du Canadien, le travail est commencé hein, pour Kent Hughes. Marc Bouchard, sa chronique de voiture s'amène. La revente des véhicules électriques d'occasion, comment ça fonctionne? On va en parler avec Marc vers 7h40 ce matin. Alors voilà, merci d'être dans vos 100 000 matins. Alex Warren, le meilleur de la musique, c'est Oh, voici Fever Dream.

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2: Nicolas Clouzier, TVA Sports, salut.
3: Salut Max.
2: Comment tu vas?
3: Pompé, écoute, pas dormi beaucoup, mais ça va bien. Moi, ça va bien. Ma prédiction confirmée, Hurricanes en 6.
2: Oui, ça c'est bon pour ça. Ça commence bien. Moi, la seule affaire, c'est que j'ai très, très, très, très mal dormi. Moi, y espérer que Kotkaniemi avec la coupe, c'est pour vrai, ça m'a vraiment fait de quoi. J'ai fait en sérieux, pour vrai.
3: Ben, voyons donc. Moi, ça me fait pas un pli, honnêtement.
2: Ah, ça me gâche.
3: En fait, là, j'avais pitié de lui. D'être satisfait. Et de prendre la coupe avant des gars comme Jackson Blake, là, je le voyais aller. Là,
2: mais oui, c'est quoi cette histoire-là?
3: Ah, écoute, c'est une question d'expérience. Non,
2: non, je sais bien.
3: Parce qu'il avait passé... Oh, non, mais on est à terre, on est sur la même longueur d'onde. Moi aussi.
2: Hier, Renault expliquait à TVA Sport que Nicolas Deslauriers ne pourrait pas avoir son nom sur la coupe.
3: En fait, les Hurricanes pourraient. Je pense qu'il y a 50 noms.
2: Ouais.
3: Alors, on pourrait décider de le graver sur la coupe. Mais il n'y a pas de facto le droit d'être sur la coupe. Là. C'est pas un droit acquis. Parce qu'il n'a pas joué un match pendant les séries. Il n'a pas joué les 41 rencontres de saison régulière. Exact.
2: Hey, mais ça a été hier là, un match dans lequel moi, tout ce que je me disais tout le long, c'est mais pourquoi on avait confié le filet à Anderson déjà en début de série? Hey. Brandon Bossy est tellement bon. T'sais, ils ont balayé des séries. Ils auraient peut-être gagné en 3 si ça avait été Bossy qui était là. Hey.
3: C'est comme le fils de Tony, là, t'sais, c'est pas lui qui a dit Cancun en trou.
2: Oui, ben oui.
3: T'as vu ça passer? Ça, c'est malade, mais oui, et, là, au tout début des séries, je pense qu'on avait oublié ça, mais ça avait semé une certaine controverse quand Brin d'Amour avait décidé d'y aller avec Anderson. Là, après, les Hurricanes ont tellement été dominants, ils ont balayé les deux séries, alors, tu sais, on a balayé aussi comme un peu la controverse sous le tapis. Mais la réalité est que on n'avait même pas commencé d'essayer avec notre meilleur gardien. On était allé avec la hiérarchie. Parce que Anderson, en théorie, c'était numéro un. Mais Brandon Bossy, il a gagné 31 matchs pour les Hurricanes en saison régulière. T'sais. Pouvez-vous croire que c'est pas lui qui a commencé d'essayer pour les Hurricanes?
2: C'est dur à
3: plus
2: croire,
3: de
2: là.
3: Brandon Bossy, 31-6-2 cette saison. Je comprends qu'il n'y a pas un taux d'efficacité à tout casser, mais il avait tout de même remporté 31 matchs et c'est pas lui qui t'avait envoyé devant ton filet pour le début des séries. Je pense que si c'était à refaire, bon, c'est facile à dire, mais il aurait pu faire tous les séries. Je pense que le résultat aurait été le même. S'il avait mis Brandon Bossy devant le filet dès le jour 1, il aurait balayé les deux clubs, il aurait balayé les Sénateurs, il aurait balayé les Flyers. Résultat a été le même contre le Canadien, puis peut-être qu'il aurait gagné encore plus tôt en fait contre les Golden Knights.
2: Mais c'est ça, puis l'histoire là-dedans, c'est que t'sais, le début des séries donne raison à Rob Brind'Amour dans la mesure où son club a tellement été bon que tu peux pas questionner sa décision d'avoir envoyé Anderson. Puis tu sais, encore une fois, Anderson n'a que lui à blâmer pour sa sortie de devant le filet. La seule chose, c'est que là, tu regardes le contrat de Brandon Bossy, il reste 3 ans de contrat, aller jusqu'à la fin de 2028-2029, où il aura 31 ans, puis il va devenir agent libre sans restriction.
3: Ouais.
2: T'arrives au camp l'an prochain, c'est le filet de Brandon Bossy, là, c'est terminé l'expérience Frederick Anderson. Là.
3: Ben, Anderson, je sais pas s'il va être de retour. Là. Si je me trompe pas, même il va être joueur autonome sans compensation.
2: Ouais, c'est ça l'affaire. Là.
3: Et d'après moi, il reviendra même pas à Rally.
2: Ouais. J'ai vraiment hâte de voir comment les choses vont se passer pour les Hurricanes, comment l'entre-saison va se passer, parce que c'est vraiment une puissance. Hey, tu sais, dans tout ça, William Carrier récolte une deuxième Coupe Stanley. Là.
3: Une deuxième Coupe pour Carrier, ça a été un bon ajout, ça, pour les Hurricanes. Est-ce que tu penses que sa blonde prend finalement pour l'équipe à ce moment-là?
2: Je pense qu'elle prend finalement pour les Hurricanes, là, vu que le Canadien est éliminé.
3: Changer d'allégeance. Hein. Et je veux qu'on parle aussi, Max, si tu me permets, d'Eric Tolsky. Hein.
2: Ah,
3: parce que je sais pas si vous l'avez croisé. Moi, je l'ai croisé à quelques reprises, Eric Tolsky. Jamais vous auriez deviné que c'est un directeur général de l'Allemagne.
2: Ben non, il a l'air d'incontable, chez Raymond Chabot de Greg Thornton.
3: Exactement. Je pense que même à la blague, il y a un joueur des Hurricanes qui aurait dit que pour vrai, si Rod Brind'Amour souffre, ce gars-là peut casser en deux. Puis il le disait affectueusement. Là.
2: Oh, ouais.
3: Mais Eric Tolsky, je me rappelle, quand j'étais au cégep de Jonquière, je lisais son blog sur le site de SB Nation qui s'appelait Outnumbered. Au balbutiement des statistiques avancées, là, c'était un des premiers blogueurs. Puis déjà, quand il s'était trouvé une job dans la LNH, tout le monde était comme « OK, wow ». Il y a quelqu'un qui bloguait dans son sous-sol. il est devenu analyste pour les Hurricanes. Puis lui, à partir de ce moment-là, il a gravi les échelons, Contre toute attente, il a fini par devenir DG dans la LNH. Mais tu sais, rien ne prédestinait Tolsky à ce rôle-là. Tolsky, là, il travaillait dans le secteur de la nanotechnologie sur Silicon Valley.
2: Ouais.
3: C'est incroyable que cet homme-là soit devenu un DG dans la LNH, mais un DG qui a du succès et qui aujourd'hui est respecté là, dans un milieu qui est hyper fermé, hyper conservateur. Il a réussi à avoir la confiance de ses pairs, aussi la confiance de Rod Brindamour.
2: Et puis regarde ça comme il faut là. Tu sais, moi j'ai ouvert les pages hier là. C'est une équipe qui est bâtie sensiblement comme le Canadien. En fait, le Canadien est bâti sensiblement comme les Hurricanes. Il n'y a pas de contrat pharaonique là avec des sommes de 14-15 millions. C'est tous des gars qui sont signés jusqu'en 2032, 2031, 2034 dans le cas de Stankoven. Puis c'est des montants raisonnables. Tu sais, Ehlers, 8 500 000. Aho, 9 750 000. Shrevnikov, 7 millions. Seth Jarvis, 7 millions. Logan Stankoven, 6. Jackson Blake, 5. En défensive, tu sais, ils ont Jacob Slavin, ils ont Keandre Miller, ils ont pas de Lane Hudson, ils ont peut-être pas cette pièce maîtresse offensive là que peut représenter Hudson pour le Canadien pour le futur. Mais moi, Keandre Miller à 7,5 millions jusqu'en 2033, oui, oh oui.
3: Ah, ils ont peur de rien faire en passant aussi les Hurricanes là. Parce qu'il était juste, Keandre Miller, là, ils l'ont eu parce que il y avait une menace d'offre hostile. Il était prêt à soumettre une offre hostile. Fait que les Rangers se sont dit, bon, ok, parfait, là, on va vous l'échanger. Mais ils ont jamais froid aux yeux, sont bold, sont audacieux. Honnêtement, il y a vraiment quelque chose avec cette équipe-là. Il faut croire que ça va être une force dans la LNH pour des années, là. Parce que comme tu l'as illustré, la maison est en ordre, on a été chirurgical dans notre façon de gérer ça. Mais, c'est impressionnant pour moi à quel point. Puis je pense que la dernière équipe comme ça qui a gagné un peu la coupe, là, c'est les Blues en 2019. Mais à quel point, c'est ça, ce club-là, il n'y a aucun véritable joueur de pointe. Il y a des bons joueurs partout dans la formation, mais aucun joueur de pointe. Parce que on en parlait récemment, Max. Là, on se disait, mais qui va gagner le Conn Smythe? Puis c'était pas clair. Honnêtement, c'était pas clair du côté des Hurricanes. Puis même le choix de Jordan Staal, là, hier soir, là, il ne faisait pas l'unanimité. Parce que c'est seulement en finale de la Coupe Stanley que Jordan Staal s'est réveillé.
2: Ouais.
3: Il est toujours bien les séries éliminatoires avec 12 points. Là. Ça doit être une des plus faibles productions de l'histoire pour un Conn Smythe qui est remis à un attaquant.
2: Ben, surtout c'est les années où tu le donnes, mettons, à Connor McDavid, ou si tu regardes, mettons, on aurait pu, si s'il va par la production offensive, le donner à Mitch Marner. Moi, Mitch Marner m'a déçu dans le match d'hier. C'est notamment sur le deuxième but, c'est de sa faute complètement.
3: Je savais que t'allais en parler, Max.
2: Non, mais en fait, il y a eu des séries exceptionnelles.
3: Ben oui, non, mais je suis d'accord. Puis il avait dit qu'il allait nous révéler toutes sortes de choses s'il gagnait la Coupe Stanley là, par rapport à ses jours sombres à Toronto. On va jamais le savoir. On ne saura pas.
2: On va l'emporter dans sa tombe.
3: Sais-tu quoi? L'an passé, Mitch Marner, là, il était impliqué dans une transaction en retour de Mikko Rantanen. Mm-hmm. Parce que, tu sais, quand les Hurricanes ont bien su que Rantanen voulait pas jouer à Raleigh, ils se sont dit, ben là, faut qu'on fasse de quoi avec notre actif, là, tu sais, faut qu'il rapporte quelque chose.
2: Ah oui.
3: Il avait essayé de le passer à Toronto pour Marner. Marner avait activé sa clause.
2: Ah oui.
3: Il avait veto l'échange. Alors, il y a une espèce de karma poétique là-dedans. Marner voulait pas aller à Raleigh. Parfait, ben, c'est cette équipe-là qui lui fait mordre la poussière en finale de la Coupe Stanley.
2: Ouais,
3: mais là, quand même, on va le donner à Mitch Marner. Malgré la tournure des deux derniers matchs, là, il a effacé quand même sa réputation de joueur qui ne se présentait pas en série.
2: Ouais, vraiment des séries exceptionnelles. Nick, merci de ton temps ce matin. On se reparle. On va se reparler ici à Haut à la saison prochaine parce que tu reviens vendredi, toi, c'est vrai.
3: Vendredi
2: pour la dernière. J'ai rien dit. On se parle vendredi. Vendredi,
3: puis la saison prochaine.
2: Ouais. Très bon. Salut, Nick. Nicolas Cloutier.
3: Hey, salut.
2: De sport. Ah, musique tout de suite. Ça, c'est drôle parce que c'est un gars que j'adore, Jonas and the Massive Attraction, mais il y a déjà un collègue à la radio qui l'a présenté cette chanson-là en disant, voici Respire. Jonas and the Massive Attraction.

0: 7h18 minutes. Merci d'être là. On va dans vos heures le matin. Bon lundi, bon début de semaine dans les prochaines. De 1, manquez pas 7h40 la chronique auto avec Marc Bouchard, la revente des véhicules électriques, comment ça fonctionne au Québec. On va en parler avec Marc tantôt, mais dans les prochaines minutes. Toi, je vais vous exposer des scénarios de la vie commune. Et il y a des gens qui font ça d'une façon, il y a des gens qui font ça de l'autre façon, puis il y a seulement deux façons de faire. Fait que Ali, je vais te faire passer le test.
1: Ah, bah ouais, OK.
0: Mais sans dire long sur votre personnalité. Exemple, c'est le papier de toilette, c'est-tu le papier en dessous ou au-dessus?
1: Ah, là, au-dessus. Hey, au-dessus? En dessous, là, tu m'écœures, là.
0: De quoi tu m'écœures?
1: Hey, moi, je change ça. Si moi, chez vous, puis là, tu mets ça.
0: Tu le mets de l'autre bord?
1: Ah, ouais, je le mets de l'autre bord.
0: Je mets toutes tes affaires, mais moi, je fais rien comme toi, je suis à la même place. Fait que j'ai plein d'affaires comme ça pour vous autres. On va jouer ensemble dans les prochaines minutes dans vos 100 000 matins. Restez là.
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2: Bon lundi, ici Louis-Philippe Arnoirel.
8: Un peu plus de 200 participants se sont réunis samedi soir au parc Saint-Georges de Drummondville sur la rue Raphaël-Nollet afin de participer au Relais pour la vie. Une somme de 109 400 $ a déjà été amassée en soutien à la Société canadienne du cancer, dépassant le résultat de 2025. Les dons sont d'ailleurs toujours acceptés et un montant final pourrait être annoncé en septembre. Si l'équipe s'était donné comme objectif d'atteindre les 100 000 $ cette année, ce montant avait déjà été dépassé avant même le début de l'événement. On écoute la directrice Lynn Rochefort qui explique que ce montant sert à la recherche, au soutien aux patients et aux proches aidants.
20: La Société canadienne, pas canadienne, on voudrait que ce soit juste au Québec. J'ai une bonne amie à moi qui a eu le cancer. Elle dit, le médicament que je prends, il a été découvert par un gars dans l'Ouest canadien. Toutes les provinces ici, là, on bénéficie des recherches qui sont subventionnées par la Société canadienne du cancer. Fait qu'ensemble, on va plus loin.
8: Les Roulottes Lupien investissent quelques 10 millions de $ afin de transformer leurs installations de Saint-Cyril de Wendover. Il s'agit du projet le plus important en 25 ans pour l'entreprise de la route 122. Un showroom intérieur doit être construit et la façade du commerce doit être modernisée au cours des prochains mois. L'employeur compte poursuivre ses activités normalement alors que le chantier pourrait se dérouler sur une période d'un an. Et quelques 35 étudiants de Drummond ont été récompensés lors de la troisième édition d'un événement hommage aux persévérances scolaires tenu samedi par le député fédéral Martin Champoux. Ces Drummondvillois évoluent à différents niveaux alors qu'ils étaient âgés de 7 à 49 ans, certains au primaire, au secondaire, en francisation ou au retour aux études. Martin Champoux explique qu'il a mis en place cette initiative car il a lui-même connu des enjeux lors de son parcours.
21: Quand on prenait un peu de temps ou qu'on m'intéressait, ben, j'arrivais à des résultats qui surprenaient souvent moi-même, mais pour découvrir plus tard que j'étais atteint d'un TDAH. Moi, j'ai un trouble du déficit de l'attention, comme on en découvre de nombreux aujourd'hui.
8: C'est ce qui complète vos actualités Arsenal Média. 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
23: Pour débuter la semaine, Drummondville, pensez à demain, mardi. Ça va être la journée pour en profiter. Mais sinon, pour aujourd'hui, pour débuter la semaine, c'est une alternance de soleil et de nuages. 40% de probabilité d'averse. Maximum allant jusqu'à 22 aujourd'hui. Humidex jusqu'à 26. Sinon, pour ce soir et cette nuit, c'est partiellement nuageux. Ça va se dégager un peu plus tard en soirée, minimum de 11. Et comme je vous ai dit, la journée qu'il faut pas manquer, c'est demain, mardi. Un beau soleil tout au long de la journée, maximum de 24. Puis en soirée, minimum 14.
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0: Bravo, 100 000 matin à haut. Je suis tombé là-dessus cette semaine, puis j'ai trouvé ça tellement intéressant. Je me suis dit, je vais faire passer le test à Oli. Puis vous pouvez le faire à la maison également. Je vous donne des situations normales de la vie. Vous me dites qu'est-ce que vous faites. Puis probablement que ça arrive de vos parents, de la maison dans laquelle vous avez été élevé, des habitudes que vos parents avaient. Puis cette habitude-là, ben, elle n'est jamais partie. Comme l'exemple parfait, c'est le papier de toilette. Est-ce que le papier est par en haut ou par en dessous?
1: Par en haut.
0: Par en haut, tout le temps. Parfait, par en haut.
1: Tout le temps.
0: OK, tu manges une sandwich. Est-ce que ta coupe en diagonale ou ta coupe droite?
1: Ouais, je la coupe pas partout, ma sandwich.
0: Pourquoi t'as coupé pas?
1: Je la coupe jamais, ma sandwich.
0: Tu coupes pas ta sandwich?
1: Je coupe pas ma sandwich.
0: OK, c'est bon. Moi, c'est droite. Coupe ça droite. Des gens qui coupent ça diagonale. Ça, c'est niaiseux. Tu croises tes bras? Est-ce que c'est ta main droite qui est par-dessus ou c'est ta main gauche qui est par-dessus?
1: Mais voyons donc, c'est ma main droite qui est par-dessus.
0: C'est ma main droite qui est par-dessus aussi.
1: Ouais, mais c'est...
0: Mais les gens qui croisent leur... Comment tu fais mettre ta main gauche?
1: Ah. Ta main gauche? Ouais, mais d'après moi, t'es gaucher.
0: Ça se peut que ça
1: t'es
0: soit
1: gaucher,
0: ça.
1: T'es gaucher ou t'as un méchant gros problème.
0: Ça soit, t'as peu, je suis pas capable. Comme ça. OK, si tu comptes sur tes doigts,
1: Ouais. Est-ce
0: que tu commences à compter un avec ton pouce ou avec ton index?
1: Hein, ton index? Qui c'est qui fait ça?
0: Il y a des gens qui font un,
1: non,
0: deux,
1: non,
0: trois.
1: Non,
0: tu commences
1: non,
0: avec mon
1: non,
0: pouce.
1: Non. Avec mon pouce?
0: Avec ton pouce, c'est beau, parfait.
1: Ton index?
0: Ça, c'est un grand débat. La brosse à dents. Est-ce que tu mets l'eau avant sur ta pâte à dents, sur ta brosse à dents, avant de mettre la pâte à dents, ou tu mets la pâte à dents puis tu mets l'eau après?
1: Je mets l'eau avant la pâte à dents.
0: Hein?
1: Ouais. Ben voyons.
0: Mais non, tu mets ta pâte à dents, tu mouilles ça après.
1: C'est ça qu'ils t'ont appris à l'école ou...
0: Ben non, mais moi, je sais pas, mon père faisait ça.
1: Ah ouais, pas vrai?
0: Pâte à dents? Non?
1: Moi, si j'ai trop peur qu'elle glisse.
0: Qu'est-ce qui glisse?
1: La pâte.
0: Qu'est-ce qui se passe si elle glisse?
1: Je t'entends.
0: Tu l'as perdu?
1: Je l'ai perdu.
0: Quand tu fais des lacets, est-ce que tu fais une boucle ou deux boucles?
1: Je fais une boucle.
0: Une boucle, c'est une bon, boucle. Parfait. Ça. Ouais. Ah, ça, c'est bon. Quand tu manges de la pizza, est-ce que tu la manges droite, flat ou t'applies la pointe de pizza?
1: Ah, je la mange dread flat.
0: Ah, c'est ça, parce dread que flat. Les gens qui applient, là, c'est connu, c'est des psychopathes. Si tu mets tes mains en position, genre les doigts entrecroisés, quel pouce est par-dessus, le gauche ou le droit?
1: La droite.
0: La droite, mais non, c'est le gauche.
1: Le gauche?
0: Le gauche, la droite. Hein? Ah, c'est gauche.
1: Mais voyons donc.
0: C'est spécial. OK. Quand t'es aux toilettes, faut t'essuyer tes petits besoins.
1: Ouais.
0: Ça se fait-tu assis ou debout?
1: Les deux, ça dépend chou. À job, ça fait chou, Max, c'est pas vrai. C'est... Okay. À job, c'est debout.
0: OK, ça va être debout. ça, c'est bon. Quand tu mets un T-shirt, est-ce que tu mets la tête en premier ou les bras en premier dans le T-shirt?
1: La tête.
0: Mais qui met les bras en premier?
1: Moi, je sais pas.
0: Il y en a qui mettent les bras, puis après ça, hop, mettent ça.
1: Non. C'est capable.
0: C'était le dernier. je pense que ça, c'est... En fait, puis ça dit rien nécessairement sur les personnalités, plus que... On s'est rendu compte en questionnant les gens, en leur faisant faire justement ça, que ça vient vraiment de où t'as grandi, l'influence de la famille, de ta culture, de tes amis. Si t'as vu ton père faire de quoi toute sa vie, ben c'est sûr que tu vas reproduire ça toute ta vie aussi en même temps. Fait que tu sais, des façons de faire des affaires, comme mettons, un mes chums, à toutes les fois qu'il tourne une page de n'importe quoi,
1: il lèche son pouce.
0: Arrête de faire ça.
1: Il dit,
0: mon père faisait ça, il est programmé, il a vu son père toute sa vie, tout le temps.
1: Mon père, quand il rote, il souffle son rote. Je fais tout le temps ça.
0: Quoi?
1: Mon père, quand il rote,
0: il souffle.
1: Ben, il va faire genre, il va, puis après, il va souffler après. Tout le temps fait ça après. Je sais pas, après il souffle son rote. J'arrête pas de faire ça tout le temps. J'ai beaucoup d'amis, Max.
0: J'essaie de comprendre d'où ça peut venir.
1: Ça vient de Racine.
0: C'est ça. On salue les gens de Racine dans les cantons de l'Est. Mais c'est malade, ces habitudes-là. Puis c'est juste la pizza, mettons. Là, puis là, c'est plié ou plat. Mais mes chums, ils pas capable de manger une pointe de pizza. Il faut qu'il la coupe.
1: Non.
0: Si elle est trop molle, je comprends. Tu coupes le premier bout. Après ça, tu manges. Mais le monde qui a plié, là, c'est pas une sandwich. Achète-toi un calzone. Ça fait là. Ça fait rire, ça. Ça change le goût en plus, tu sais.
1: Ah ben là, le goût, là.
0: Non, pour vrai, ça change. Il y a des affaires, tu sais, c'est comme quand tu manges, il y a une chaîne de goût. Là. C'est assez psychopathe, ces affaires-là. Là. Mettons, devant moi, j'ai de la pizza, des frites et des légumes.
1: Ouais.
0: Faut que je finisse par la pizza. Faut que ma dernière pointe, la dernière bouchée dans l'assiette, ça soit la pizza.
1: Ah ouais?
0: Pas finir ça avec des légumes, là. La vie est trop courte, faire des sacs des brocolis, là, on va le dire. Fait que, mais faites-le, allez-y, 1-855-407-2346. Vous, là, mettons, mettons vous croisez vos bras, là, c'est-tu la main gauche ou la main droite qui part dessus? Faites-le, pas au volant, là, mais faites-le. Ouais, écrivez-nous.
1: Pas au volant.
0: Yellow Card, voici Bedroom Poster, tout de suite. Il y a Good Charlotte dans cette chanson-là également. Marc Bouchard s'arrête avec sa chronique auto dans les prochaines minutes. Vous êtes dans vos 100 000 matins jusqu'à la marche, jusqu'à l'arrivée de Stéphanie Gagne.

0: Baroune Bosseuse dans Good Charlotte et Yellow Card dans vos assemblées le matin, 7h38 minutes. Marc Bouchard s'emmène. Est-ce que vous avez une voiture électrique? Est-ce que vous pensez changer bientôt? Je suis là-dedans. Je suis dans le processus de changer ma voiture. J'ai en tête déjà ce que je veux. Mais la valeur de revente des voitures électriques, on en est où? Est-ce que vous allez perdre beaucoup d'argent avec ça? Allez-vous perdre beaucoup d'argent ou beaucoup, beaucoup d'argent? Marc Bouchard qui va nous raconter ça dans les prochaines minutes. Restez là.
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0: Bonjour, salut!
1: Salut, mon cher!
0: Comment tu vas?
1: Ça va très bien, toi?
0: Ben oui, certains, les gens qui sont propriétaires de véhicules électriques qui pensent à changer, il faut s'en départir de l'autre. À un moment donné, on peut pas faire comme le gars à Terrebonne puis le laisser en plein milieu d'une rivière. Il y a un gars à Terrebonne qui a fait ça, se débarrasser d'un auto, le sacré dans la rivière des Mille-Îles, ben oui, donc. Tu sais, quand ça marche pas sur Kijiji. Qu'en est-il du marché de la revente des autos électriques, Marc?
1: Ben écoute, au Canada, c'est pas si mal. Mais ce que je vais te parler, c'est une étude qui a été faite en Europe. Parce que on le fait 3 ans après l'arrivée des véhicules chinois. Okay. On sait que chez nous, ils sont pas arrivés encore. Écoute, la différence, c'est qu'en Europe, on n'a pas mis de limite à ce qui se passe avec les véhicules chinois. Donc, ils en ont rentré tant qu'ils voulaient.
0: Okay.
1: Je vous rappelle qu'il existe 108 compagnies manufacturières de voitures en Chine.
0: 108?
1: Okay. Ouais.
0: Wow.
1: Fait que, évidemment, la plupart ont voulu rentrer en Europe. Donc, des petits fabricants comme des gros. Évidemment, il y a eu une espèce de dumping. On s'est ramassé avec des tonnes de véhicules chinois. Mmh. Plusieurs avaient des caractéristiques qui n'étaient pas présentes sur les véhicules traditionnels. Donc, on a comme rendu démodés les véhicules traditionnels parce qu'on disait, regardez, nous, on a super technologie,
0: ben oui.
1: Stationnement automatique et tout. Alors, c'est arrivé il y a 3 ans. Au bout de 3 ans, on a commencé à regarder les prix de revente parce qu'on a dit, bon, mais tiens-toi bien, mon cher Max. Après 3 ans, une voiture de 60 000 kilomètres conserve 38% de sa valeur.
0: 38? Aïe.
1: Ouais. Ça veut dire que si t'as payé ton char 100 000 piastres, elle ne vaut plus que 38 000 $.
0: Aïe. Bon. Mais il y a aussi la dépréciation de la voiture neuve dès que tu sors du garage. C'est ça, faut le prendre en compte,
1: oui.
0: Dans la mesure où t'achètes un char neuf 100 000, tu sors du garage, il vaut 70, là, ou à peu près.
1: Oui, mais si je te donne une comparaison avec ce qui se passe chez nous, une voiture électrique chez nous, après 4 ans, vaut encore 52% de sa valeur.
0: Bon, au moins.
1: OK? Parce que, justement, on n'a pas eu l'influence des Chinois, mais il y a d'autres facteurs. Et ça, c'est particulièrement intéressant parce que on sait que les Chinois s'en viennent. Hein?
0: Ah oui, ben
1: donc,
0: oui.
1: Évidemment, il y a toute la notion d'inquiétude. Parlez-en aux propriétaires de VinFast. Quand tu achètes des autos puis qu'on n'a pas tout à fait établi le réseau de concessionnaires, qu'on n'a pas tout à fait établi comment tu vas le faire réparer, ben évidemment, tu veux pas racheter une auto usagée parce que tu dis, oui, mais moi, tu es capable de faire quelque chose avec. Alors ça fait baisser la confiance, donc il y a moins de demandes. Évidemment, ça joue sur les prix. Ça augmente aussi les coûts de réparation. Parce que si tu fais réparer ta voiture puis que tu as un garage dans un rayon de 500 km,
0: regarde,
1: qui se privera pas pour mettre les prix qui vont avec. Alors, tout ça, plus la multiplication des modèles, ça a fait qu'aujourd'hui, la revente des voitures électriques, puis c'est pas juste les véhicules chinois, mais toutes les voitures électriques en Europe, ben c'est une catastrophe. Et, dernier détail, parce qu'évidemment, les choses ne vont jamais sans ça, ben ça te prend une assurance. Mais comme il n'y a pas de réseau de distribution, puis il n'y a pas de réseau de pièces, puis on est compliqué, ben les assurances ont décidé, au Royaume-Uni, entre autres, qu'ils doublaient les primes.
0: Carrément. Mais tu sais, puis il y a des compagnies pour lesquelles, là, tu parlais de VinFast, je pense qu'ils font plus ça, mais au début, fallait tu loues la batterie, t'achètes le char, mais là, la batterie, tu loues, la manée, ils ont arrêté parce qu'ils se sont rendus compte que ça va pas de maudit bon sens.
1: Ah, ça a duré un mois, là. Je veux dire, ils se sont bien aperçus qu'ils faisaient rire d'eux autres puis que personne voulait embarquer là-dedans. Donc, chez VinFast, c'est ça, mais le gros problème, en fait, du côté des véhicules chinois, ça, et c'est là le nerf de la guerre, c'est, oui, mais est-ce qu'on aura un vrai réseau de distribution puis de revente?
0: Ouais.
1: Parce que, tu sais, si t'es obligé de partir de Québec pour aller à Toronto faire réparer ton auto, là,
0: ben
1: c'est
0: non.
1: Pas tellement intéressant. Donc, ça va faire partie de tout le questionnement de ce qui s'en vient chez nous. Parce que, je vous le répète, je suis fatiguant, mais c'est comme ça. De plus en plus, les compagnies confirment que d'ici l'hiver, on va avoir des véhicules chinois chez nous.
0: Ouais. Puis tout le monde dit, on le sent en venir, mais tu sais ce que t'évoques, le manque de garage. Moi, je vois de plus en plus passer des véhicules Lucid puis des véhicules Rivian. Tu sais, comme est-ce qu'ils ont des succursales, mettons, parce que les Rivian, ça commence à peu près à 100 000, je pense. Tu t'achètes ça où, un Rivian? Tu vas le faire réparer où, si jamais?
1: Bon, c'est le principe que Tesla avait au début, des centres de service. Il y en a deux. Il y en a un à Québec, il y en a un à Montréal. Ouais. C'est comme ça que ça fonctionne. Évidemment, c'est pas de volume, mais tu sais, Tesla a commencé comme ça. Genesis a commencé comme ça aussi. Ouais. Genesis, t'achetais ton truc en ligne, puis ils venaient chez vous te le porter, puis tu faisais tout à distance. Maintenant, ils ont des magnifiques concessions. Ils n'auront pas le choix d'embarquer dans les concessions, eux autres aussi. Je pense que les clients sont encore là-dedans. Les plus jeunes n'achèteront jamais de véhicules en ligne. Donc, ben évidemment, non. Ça va se modifier considérablement au fil des ans, mais c'est là qu'on en est et j'ai bien hâte de voir comment ça va s'appliquer. La bonne nouvelle, comme je disais un peu à la blague à quelqu'un tantôt, c'est que à Toronto, on ouvre des postes actuellement, dont au moins un poste pour l'établissement d'un réseau de concessionnaires du côté de BYD. Fait que c'est rassurant de savoir qu'ils nous ont pas complètement oubliés.
0: C'est niaiseux, mais si BYD saute en Formule 1 comme 12e écurie sur la grille, ça va leur donner un gros push dans le monde automobile en Amérique du Nord. Puis il y a des gens qui vont... Tu sais, parce qu'il y a un genre d'amour. C'est un peu comme la moto, là, genre les oui. Harley, les affaires-là. Là, si t'aimes le team Audi, tu vas t'acheter un Audi. Cadillac en Formule 1, présentement, ça leur fait vendre des charges, j'en suis convaincu. Fait que tu sais, si BYD saute sur la grille, tout dépendant de c'est qui leur pilote puis comment on les met en marché, c'est sûr que ça va leur donner un coup de main.
1: Ben c'est sûr, c'est toute publicité est bonne à prendre et je te signale que BYD a mentionné qu'il se donnait 3 ans pour devenir numéro 1 mondial.
0: Eh hey boy, en Formule 1 ou en vente de char?
1: En vente de char, mais ça veut dire aussi Formule 1, mais ça veut dire aussi rentrer aux États-Unis.
0: Ouais.
1: Et ça va se faire. Écoutez, je le sais là, que Trump capote sa vie, là, mais dites-vous que d'ici 3 ans, ils vont en vendre des véhicules chinois aux États-Unis.
0: Ah,
1: aussi.
0: Ça c'est officiel. Sinon, il y a toujours la bonne vieille façon de s'acheter une bonne vieille Mazda 3.
1: Hey, écoute. Je suis resté tellement surpris, ça faisait longtemps que j'avais pas conduit une Mazda 3, qui a pas changé depuis des années. Hein.
0: Ben
1: là, c'est le même modèle depuis plusieurs années. J'ai embarqué dans la version sport. En fait, c'est la Aion, là. C'est sport, c'est juste la silhouette, c'est la Aion, c'est tout. Et manuel.
0: OK.
1: Et le plaisir que j'ai eu avec ce véhicule-là, sincèrement. Écoute, tu mets de la super là-dedans, tu as une boîte manuelle GT, OK, c'est une traction, mais c'est 250 chevaux. Quand c'est même. Plus qu'une une Volkswagen GTI. Et tout ça pour 35-36 000 $
0: Ben, c'est ça, là.
1: Équipé comme elle est, là, avec siège en cuir, belle qualité de finition. Bon, il y a l'info divertissement qui me... En tout cas, je vais rester poli, mais c'est vraiment...
0: Qui te titille, on dit titille, ça me titille.
1: Ouais, mais j'oserais te dire que 2014 veut avoir sa radio. Mais en tout cas, on est un peu là-dedans. Mais la bonne nouvelle, c'est qu'ils l'ont changé dans le CX-5 2026, puis les autres vont suivre. Mais sérieusement, c'est une petite auto qui est le fun à conduire.
0: Ouais.
1: Car en boîte manuelle, écoute, j'avais l'impression que je pouvais tout défaire, que je retombais à 16 ans.
0: Ah ouais.
1: Que je tripais. Enfin, ah ouais, j'ai vraiment eu du fun. Honnêtement, j'avais complètement oublié ce plaisir de conduite-là et je l'ai retrouvé avec la boîte manuelle puis le moteur de la Mazda 3. Elle n'a pas changé depuis des années puis honnêtement, elle est encore super bonne.
0: Hey Marc, merci de ton temps ce matin. J'avais déjà écouté ton podcast Gotchard. On se reparle bientôt.
1: Merci, bye-bye.
0: Salut. Hey, puis, il a tellement raison. Le système de divertissement dans les autos, il faut que les compagnies comprennent que moi, c'est une des premières affaires que je regarde. Si je m'assois dans l'auto... Ouais. J'aime pas l'écran, j'aime pas l'interface, j'aime pas comment... Avant même de l'avoir conduit, ça va être un no-no, là. Je me suis habitué avec Tesla, un écran, touchscreen, un paquet d'affaires. J'ai essayé un véhicule récemment, j'ai embarqué dedans, ça m'a pris... J'ai rendu à 5 minutes, puis j'étais même pas capable de partir Spotify. J'ai fait, OK, non, ça marchera pas. Salut, bonsoir. Puis je suis pas pire avec la techno, là, me débrouille. Fait qu'il faut que ça soit simple, généralement. Sinon, une bonne vieille radio de 2014, ça marche bien. Fred Dion, Zach Chico, je pense qu'on est dû tout de suite dans vos 100 000 matins. Le meilleur de la musique, c'est haut. Moi, je veux...

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2: Bon lundi, ici Louis-Philippe Arnoirel. Nous débutons à l'international alors que les États-Unis et l'Iran sont parvenus à un accord préliminaire visant à rouvrir le détroit d'Ormuz et à prolonger un cessez-le-feu fragile dans la guerre au Moyen-Orient. Cela pourrait permettre au pétrole et au gaz naturel dont le monde a désespérément besoin d'atteindre le marché mondial. Les détails de l'accord n'ont pas été immédiatement rendus publics et l'Iran a indiqué que sa mise en œuvre ne commencerait pas avant la signature qui, selon le Pakistan, médiateur clé, devrait avoir lieu vendredi en Suisse. Cela pourrait offrir un moyen de mettre fin à une guerre qui a fait des milliers de morts à travers la région, notamment parmi les principaux dirigeants iraniens. Le premier ministre Mark Carney se rend à Évian-les-Bains en France pour le sommet du G7 au lendemain de l'annonce par le président américain Donald Trump d'un accord visant à mettre fin au conflit en Iran. Monsieur Trump a annoncé cet accord hier. Il a ajouté qu'il avait autorisé la levée du blocus américain dans le détroit d'Ormuz. Alors qu'il se trouvait en Irlande cette fin de semaine, Monsieur Carney a déclaré à la chaîne d'information irlandaise RTE que la guerre en Iran était le sujet numéro un du G7, ajoutant que la guerre en Ukraine constituait également un enjeu majeur. Le premier ministre rencontrera aujourd'hui le président du Conseil européen Antonio Costa et la présidente de la Commission européenne Ursula von der Leyen avant de participer à un dîner de travail consacré aux questions géopolitiques et économiques. Et pour terminer, le Parti libéral du Québec a envoyé hier une mise en demeure au chef péquiste Paul-Saint-Pierre Plamondon, lui demandant de retirer ses propos liant le PLQ au crime organisé. Le Parti libéral a aussi demandé des excuses formelles, mais M. Saint-Pierre Plamondon a fait savoir qu'il ne se rétracterait pas. Le PLQ donne un délai de 72 heures suivant la réception de la lettre pour présenter des excuses publiques. En cas de refus, le parti se réserve le droit d'exercer tous les recours appropriés. C'est ce qui complète vos actualités Arsenal Média. Passez une bonne journée sur nos ondes.
3: Pour ce qui est du monde du sport, ça a brassé pas mal en fin de semaine. C'est fini dans la NBA présentement. Les Knicks de New York l'ont emporté sur les Spurs de San Antonio en 5 matchs. Ça a brassé pas mal. Il y a eu des émeutes dans le centre-ville de New York. Les policiers ont eu de la job en masse, des célébrations qui malheureusement ont débordé. Les Hurricanes de la Caroline l'ont emporté hier. Eux autres au hockey, ils ont battu les Golden Knights de Las Vegas en 6 rencontres. Ils ont battu les Golden Knights de Las Vegas en 6, parce qu'on a renforcé la tenue d'un match numéro 7 du côté de Vegas. Et c'est Jordan Staal, le capitaine de la formation, qui a été nommé récipiendaire du Connie Smythe, joueur le plus utile des séries de fin de saison. Sinon, ben, la Coupe du Monde, le Canada jouait contre la Bosnie-Herzégovine dans les derniers jours, vendredi, et ils ont égalé la marque de 1-1. Et dans le pool, dans le groupe du Canada, tout le monde a un point présentement. Les matchs prévus pour aujourd'hui, l'Espagne contre Cap-Vert, Belgique contre Égypte, l'Arabie Saoudite contre l'Uruguay, l'Iran contre la Nouvelle-Zélande et l'entrée en scène de Kylian Mbappé avec la France, c'est demain également pour l'Argentine avec Lionel Messi. Est-ce que vos jeunes ont des trottinettes électriques? C'est un fléau, cette affaire-là.
4: Les jeunes, ils ont dit ça?
3: Ben trop jeune. Jeune à 6 ans. Il veut une vraie trottinette à deux roues, puis tu sais, ça c'est correct, là, mais une trottinette électrique, ça va vite, c'est dangereux.
4: Ouais.
3: Ça cause des accidents, on va s'en parler dans les prochaines, parce que ça fait jaser beaucoup présentement. En musique, voici Fastball avec The Way. 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
2: Ce dossier-là a commencé à être jasé, discuté en Alberta. C'est un consortium de médecins qui ont tiré la sonnette d'alarme par rapport au nombre d'accidents qui impliquaient des jeunes et des trottinettes électriques. Là, c'est un phénomène qui se reproduit au Québec présentement. Les 18 ans et moins qui s'achètent des trottinettes électriques qui vont quand même vite. Allez, tu me posais la question à quelle vitesse ça va. La réponse, c'est trop vite, visiblement pour des gens qui sont pas capables de les contrôler. Puis je vous parle de ça parce qu'en fin de semaine, ça va au parc avec les enfants, on fait une petite ride de vélo, on arrête. Puis ouais. Au parc pas loin de chez nous, il y a une exposition de voitures en ancienne. Moi, j'étais en vélo, mon gars est en vélo, je débarque de mon vélo, je l'accroche, et mon gars débarque de son vélo, on l'accroche, on va marcher dans l'exposition. Tu te promènes pas là-dedans en vélo, c'est plein de monde. Là, maintenant, on en voit deux passer. Zop! Trottinette électrique, failli rentrer dans tout le monde. Le monde est comme, débarque de là, là! C'est des jeunes qui sont super vite là-dessus. Que les jeunes aient des trottinettes électriques, c'est correct. Mais il y a des endroits où les utiliser ou pas les utiliser. Fait que là, je suis allé lire un peu là-dessus, puis je me rends compte que c'est vraiment, mais vraiment un problème. Entre janvier et août 2025, il y a 655 mineurs au Québec qui ont eu recours aux services d'urgence pour des blessures liées aux trottinettes électriques. C'est incroyable comment c'est dangereux. Il y a une loi sur la sécurité routière qui interdit l'usage en Alberta des trottinettes électriques privées sur les voies publiques. À Calgary, elles peuvent être utilisées sur les pistes cyclables à condition de rouler de moins de 20 km/h, ça c'est normal. Piste cyclable, c'est normal, tu peux faire ça. Maintenant, au Québec, ce qu'on dit, c'est que c'est trop facile d'accès présentement et que les parents ne checkent pas. Leurs enfants, ils en font pas de casse. Tout est beau, tout est correct, tout est électrique, ça roule à 17-18 km/h. Là, tu go. Ah ouais, vas-y. Mané, c'est parce que ça va trop vite, c'est dangereux, les jeunes regardent pas. Puis aussi, puis ça, j'avais pas pensé à ça, mais il y a des éducateurs physiques qui, eux, disent, c'est la pire affaire. Tu fais zéro activité physique. Une trottinette, à la base, c'est supposé développer de la motricité, de la coordination, ouais, d'équilibre, un paquet d'affaires, tu peux t'en servir. Trottinette électrique, là, à moins d'être dans un festival, d'être gestionnaire de l'événement, puis pouvoir te promener. Avant, c'était des segways. Là, c'était-tu dangereux, ça, des segways? Là, t'as des trottinettes électriques. Il y a des villes, même, où tu peux t'en louer pour te déplacer d'une place à l'autre. Je l'ai fait à San Diego, je l'ai fait dans une couple de villes où j'ai été. Tu sais, le soir, c'est drôle, tu te déplaces avec ça, un adulte, parfait, mais il n'y a pas de casse, tu sais, il n'y a rien, tu sais, il n'y a pas de casse à louer, il n'y a pas de, t'embarques là-dessus, puis let's go.
3: L'affaire, c'est que c'est des gens, c'est des jeunes de 14, tu sais, ben des fois 13, puis tout ça, qui n'ont pas la mentalité, là, de c'est quoi, rouler vite ou pas rouler vite, hey, check, pour impressionner ses chums,
2: Eux autres, eux autres, présentement, là, ce qui arrive, c'est que la discussion est vraiment vive sur est-ce qu'on doit mieux encadrer ça, les trottinettes électriques, présentement, comme là, dans la ville de Québec, il y avait un projet pilote, là, qui faisait en sorte qu'on pouvait en louer. C'était super compliqué. Il y avait des accidents, il y avait des accrochages, ça lâchait pas. Fait que là, on a dit, sais-tu quoi, on va juste arrêter ça. On a arrêté ça dans quelques coins de la ville. Il y a des coins où c'est autorisé. Bref, présentement, ils sont plusieurs à lever la main puis à faire comme, c'est vraiment dangereux.
3: Ouais.
2: Puis là, tu peux le réglementer sur la vitesse de la patente parce qu'il y a des magasins qui en vendent, mais tu peux les modifier, tu peux les débarrer, tu peux t'en commander une qui vient de Chine sur Amazon, elle arrive chez vous. Puis là, je viens tomber sur un article qui dit que ça peut aller jusqu'à 32 km/h, certains modèles, 32, 33.
3: Quand même.
2: Pas ce que tu sais, là. C'est vite en chien.
3: Ouais.
2: 32, 33 km/h, je fais ça en vélo, mettons, là, puis c'est quand même vite. C'est la vitesse d'une voiture d'une zone scolaire.
3: Oui, c'est vrai, c'est.
2: Tu sais, pensez-y, là, c'est rapide. Puis ce qu'on dit, c'est qu'évidemment, on essaie de faire respecter le port du casque le plus possible, mais là, les policiers ont pas juste ça à faire. Mm. Fait que là, il y a des villes qui, eux, se sont dit, on va se doter de vigiles pour avertir. Hey, là, c'est rendu, tu fais un genre de comité avec des bénévoles, tu leur mets un t-shirt, là, c'est l'escouade trottinette, là, ils pognent les jeunes, veux-tu te mettre un casque, tout ça, tu fais quoi? T'es tout le temps là-dedans, puis là, les jeunes mettent un cas, c'est pas cool. Il y a tellement d'affaires à ça, mais pour vrai, le nombre de blessures d'année en année augmente. Puis ce qui arrive le plus souvent, c'est des bras cassés ou des commotions cérébrales.
3: C'est fou, hein, ça arrive avec les trottinettes, mais les vélos électriques, là, tu sais, c'est...
2: Mais les vélos électriques sont sur les pistes cyclables. Ah, ben les vélos électriques, c'est des vieux. Il y a personne, mettons, de mon âge qui s'achète un vélo électrique. T'sais, nous autres, le nombre de fois que ça arrive, je suis en vélo de route d'une côte, je suis en train de monter, je pédale, je suis à fond de près, puis là, maintenant, t'as un Muriel qui passe à côté. monter. Avec son vélo électrique, c'est correct.
3: Ben oui, ben
2: ça
3: oui.
2: leur permet de faire du vélo, ouais. de bouger, de ouais. s'amuser, puis ça leur permet d'aller dans des places où mettons.
3: Tu pédales aussi, là. Oui, il y a un exercice là-dedans.
2: Mais quand t'actives la batterie de ton vélo électrique, c'est pour t'aider à monter des côtes. Ça te permet de faire ce que ta condition physique te permet de pas faire.
3: Exactement.
2: Puis souvent, tu sais, justement, là, Tancred puis Muriel sont pas ben dangereux. Là, ils font le petit circuit, puis après ça, ils s'en vont chez eux, puis ils s'en vont mourir à Saint-Anneau, puis tout est correct, là. Mais pour vrai, puis c'est correct. Sauf que mettez pas des vélos électriques dans les mains des jeunes. Ça va, honnêtement, ça va pas super. Mon père en a un. J'ai embarqué là-dessus l'autre jour, Colin, c'est comme une petite moto,
3: oui.
2: genre.
3: Oui, oui.
2: Alors ça part, mais moi je suis pas habitué, moi je pédale tout seul sur mon vélo. Là. Oui. Mais pour vrai, pour les trottinettes électriques, pour les jeunes, là l'alarme est comme lancée un peu, ça a aucun bon sens présentement. À quel point il y a beaucoup d'accidents. Fait que si vous avez des jeunes qui ont ça, attachez-leur un casque sur la tête, puis conscientisez-les sur il y a du monde alentour. Puis souvent ce qui arrive, c'est que les accidents sont causés trottinettes piétons. On dit, quelqu'un marche, trottinette arrive d'un bord, bang, rentre dans quelqu'un, ça blesse le béton, la trottinette tombe à terre, la tête, le bras. Fait que là, c'est ça, je disais, commotion cérébrale, bras cassé, ces affaires-là. C'est vraiment, mais vraiment pas cool. Adam et Ève, voici Kain tout de suite dans vos 100 000 matins. J'imagine pas Steve Veilleux, c'est une trottinette électrique. Ou Éric Maheu, ça fait tellement pas rocker, ça. Mais peut-être!

0: Adam et Ève, allez, rapidement, parce que je sais qu'on va manquer de temps aujourd'hui, je vais vous raconter l'histoire des employés de Starlink, la compagnie de Elon Musk, qui sont tous devenus millionnaires. SpaceX, en fait, quand Elon Musk a lancé SpaceX, la compagnie de satellites et de mise en ligne de satellites pour Internet, puis tout ça, puis de navettes spatiales, puis de fusées, il a engagé des gens en leur donnant un salaire pas trop élevé, mais en leur donnant des stocks, des actions de la compagnie en disant, ben regarde, tu peux acheter des actions, tu vas pouvoir, à travers justement ton salaire, être payé en argent, mais oui, être payé en actions aussi. Et là, on vient de placer SpaceX en bourse. De un, Elon Musk est devenu le premier... Oh, pardon. Est devenu le premier trillionnaire de la planète. Alors, c'est plus que milliardaire. Il a un trillion présentement en valeur d'action, mais il a des gens qui travaillent pour lui, qui sont devenus millionnaires en l'espace d'une nuit ou à peu près, notamment ce travailleur mexicain qui, lui, au début, quand il est arrivé, il a accepté une job à 28 $ de l'heure pour être mécanicien chez SpaceX et on lui a remis des actions. Il en a acheté d'autres et là, à la transaction, justement, des actions de SpaceX, il s'est mis dans les poches 880 000 $ présentement. Il y a plus de 400 employés d'Elon Musk qui, hier, en fin de semaine, sont devenus millionnaires à cause de lui, à cause de ce qu'il a fait avec SpaceX et de où il a amené la compagnie. C'est juste incroyable présentement. Ils ont vendu plus de 555 millions d'actions présentement. C'est la plus grande transaction dans le monde, la bourse, depuis une transaction qui a impliqué une compagnie Saudi Aramco dans les dernières années où on avait approché la valeur de 29 milliards de dollars. La compagnie présentement en vaut 2 trillions, celle de Elon Musk.
1: Trop d'argent.
0: Là, c'est vraiment l'homme le plus riche au monde. Avant, on le questionnait. Là, c'est vraiment lui présentement. Et oui, on raconte l'histoire de tous ces employés-là présentement qui vivent une super belle histoire grâce à Elon Musk.
1: Ben oui.
0: 400 personnes qui sont devenues millionnaires qui ont cru en ce projet-là.
1: C'est pas trop d'argent, ça. C'est trillionnaire.
0: On va aller voir mes actions de la caisse populaire, dans le fond, moi, ça va.
1: La caisse populaire.
0: Ouais, les actions de la caisse pop, là, je crois à ça. Ça va être bon. Faites son retour dans vos samedis matin, je vous dis que je suis rendu où.
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12: Bon lundi, ici Louis-Philippe Arnoirel. Un peu plus de 200 participants se sont réunis samedi soir au parc Saint-Georges de Drummondville sur la rue Raphaël-Nollet afin de participer au Relais pour la vie. Une somme de 109 400 $ a déjà été amassée en soutien à la Société canadienne du cancer, dépassant le résultat de 2025. Les dons sont d'ailleurs toujours acceptés et un montant final pourrait être annoncé en septembre. Si l'équipe s'était donné comme objectif d'atteindre les 100 000 $ cette année, ce montant avait déjà été dépassé avant même le début de l'événement. On écoute la directrice Lynn Rochefort qui explique que ce montant sert à la recherche, au soutien aux patients et aux proches aidants.
13: La Société canadienne, pas canadienne, on voudrait que ce soit juste au Québec. J'ai une bonne amie à moi qui a eu le cancer. Elle dit, le médicament que je prends, il a été découvert par un gars dans l'Ouest canadien. Toutes les provinces ici, là, on bénéficie des recherches qui sont subventionnées par la Société canadienne du cancer. Fait qu'ensemble, on va plus loin.
12: Les Roulottes Lupien investissent quelques 10 millions de dollars afin de transformer leurs installations de Saint-Cyril de Wendover. Il s'agit du projet le plus important en 25 ans pour l'entreprise de la route 122. Un showroom intérieur doit être construit et la façade du commerce doit être modernisée au cours des prochains mois. L'employeur compte poursuivre ses activités normalement alors que le chantier pourrait se dérouler sur une période d'un an. Et quelques 35 étudiants de Drummond ont été récompensés lors de la 3e édition d'un événement hommage aux persévérances scolaires tenu samedi par le député fédéral Martin Champoux. Ces Drummondvillois évoluent à différents niveaux alors qu'ils étaient âgés de 7 à 49 ans, certains au primaire, au secondaire, en francisation ou au retour aux études. Martin Champoux explique qu'il a mis en place cette initiative car il a lui-même connu des enjeux lors de son parcours.
1: Quand on prenait un peu de temps ou qu'on m'intéressait, ben j'arrivais à des résultats qui surprenaient souvent moi-même, mais pour découvrir plus tard que j'étais atteint d'un TDAH. Moi, j'ai un trouble du déficit de l'attention comme on en découvre de nombreux aujourd'hui.
12: C'est ce qui complète vos actualités Arsenal Média. 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
6: Drummondville, j'espère que tu as hâte pour la température de demain parce que ça va être la journée à ne pas manquer. Mais sinon, pour débuter la semaine aujourd'hui, lundi, c'est une alternance de soleil et de nuages. 40% probabilité d'averse, maximum de 22. Humidex allant jusqu'à 26. Sinon, c'est partiellement nuageux. Ça va être dégagé un peu plus tard en soirée, minimum de 11. On se parlait de demain, ben là, c'est là. Demain, mardi, c'est un magnifique soleil tout au long de la journée. Hey, c'est pas compliqué, même en soirée, ça va être dégagé. Demain, maximum de 24. Profitez-en!
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2: Nicolas Cloutier, TVA Sport, salut.
3: Salut Max.
2: Comment tu vas?
3: Pas pire, écoute, pas dormi beaucoup, mais ça va bien. Ça va bien, ma prédiction confirmée, Hurricanes en 6.
2: Oui, ça c'est bon pour ça, ça commence bien. Moi, la seule affaire, c'est que j'ai très, très, très, très mal dormi. Moi, y espérer que Kotkaniemi avec la coupe, c'est pour vrai, ça m'a vraiment fait de quoi. J'ai fait en sérieux, pour vrai.
3: Ben voyons donc, moi ça me fait pas un pli, honnêtement.
2: J'avais pitié de lui
3: mais d'être satisfait. Et de prendre la coupe avant des gars comme Jackson Blake, là. Je le voyais aller, là.
2: Mais oui, c'est quoi cette histoire-là?
3: Ah, écoute, c'est une question d'expérience,
2: non? Non, je sais bien.
3: Parce qu'il avait passé. Oh, non, mais on est en attentat, on est sur la même longueur d'onde, là. Et ça, moi aussi.
2: Hier, Renault expliquait à TVA Sport que Nicolas Deslauriers ne pourrait pas avoir son nom sur la coupe.
3: En fait, les Hurricanes pourraient. Je pense qu'il y a 50 noms.
2: Ouais.
3: Alors, on pourrait décider de le graver sur la coupe. Mais il n'y a pas de facto le droit d'être sur la coupe. Là. C'est pas un droit acquis. Il n'a pas joué un match pendant les séries. Il n'a pas joué les 41 rencontres de saison régulière. Exact.
2: Hey, mais ça a été hier là, un match dans lequel moi, tout ce que je me disais tout le long, c'est mais pourquoi on avait confié le filet à Anderson déjà en début de série? Hey. Brandon Bossy est tellement bon. T'sais, ils ont balayé des séries. Ils auraient peut-être gagné en 3 si ça avait été Bossy qui était là. Hey.
3: C'est comme le fils de Tony, là, t'sais, c'est pas lui qui a dit Cancun en trou?
2: Oui, ben oui.
3: T'as vu ça passer? Ça, c'est malade, mais oui, et au tout début des séries, je pense qu'on avait oublié ça, mais ça avait semé une certaine controverse quand Drain d'amour avait décidé d'y aller avec Anderson. Là, après, les Hurricanes ont tellement été dominants, ils ont balayé les deux séries, alors, tu sais, on a balayé aussi comme un peu la controverse sous le tapis. Mais la réalité est que on n'avait même pas commencé d'ici avec notre meilleur gardien. On y était allé avec la hiérarchie. Parce que Anderson, en théorie, c'était numéro un. Mais Brandon Bossy, il a gagné 31 matchs pour les Hurricanes en saison régulière. T'sais. Pouvez-vous croire que c'est pas lui qui a commencé d'ici pour les Hurricanes?
2: C'est dur à
3: croire.
2: Plus de
3: Brandon Bossy, 31-6-2 cette saison. Je comprends qu'il n'y a pas un taux d'efficacité à tout casser, mais il avait tout de même remporté 31 matchs et c'est pas lui que t'avais envoyé devant ton filet pour le début des séries. Je pense que si c'était à refaire, c'est facile à dire. Il aurait pu faire tous les séries. Je pense que le résultat aurait été le même. Si t'avais mis Brandon Bossy devant le filet dès le jour 1, il aurait balayé les deux clubs, il aurait balayé les Sénateurs, il aurait balayé les Flyers. Le résultat aurait été le même contre le Canadien. Puis peut-être qu'il aurait gagné encore plus tôt, en fait, contre les Golden Knights.
2: Mais c'est ça, puis l'histoire là-dedans, c'est que le début des séries donne raison à Rob Brind'Amour dans la mesure où son club a tellement été bon que tu peux pas questionner sa décision d'avoir envoyé Anderson. Puis tu sais, encore une fois, Anderson n'a que lui à blâmer pour sa sortie de devant le filet. La seule chose, c'est que là, tu regardes le contrat de Brandon Bossy, il lui reste 3 ans de contrat, aller jusqu'à la fin de 2028-2029, où il aura 31 ans, puis il va devenir agent libre sans restriction. T'arrives au camp l'an prochain, c'est le filet de Brandon Bossy, là, c'est terminé l'expérience Frederick Anderson. Là.
3: Ben, Anderson, je sais pas s'il va être de retour. Là. Si je me trompe pas, même, il va être joueur autonome sans compensation.
2: T'sais, c'est ça l'affaire, là.
3: Et d'après moi, il reviendra même pas à Raleigh.
2: J'ai bien hâte de voir comment les choses vont se passer pour les Hurricanes, comment l'entre-saison va se passer, parce que c'est vraiment une puissance. Hey, tu sais, dans tout ça, William Carrier récolte une deuxième Coupe Stanley. Là.
3: Une deuxième Coupe pour Carrier, ça a été un bon ajout, ça, pour les Hurricanes. Est-ce que tu penses que sa blonde prend finalement pour l'équipe à ce moment-là?
2: Je pense qu'elle prend finalement pour les Hurricanes, là, vu que le Canadien est éliminé. Là.
3: Elle a changé d'allégeance. Hein. Mais, et je veux qu'on parle aussi, Max, si tu me permets, d'Eric Tolsky. Hein.
2: Parce que
3: je sais pas si vous l'avez croisé. Moi, je l'ai croisé à quelques reprises, Eric Tolsky. Jamais vous auriez deviné que c'est un directeur général de la
2: Ligue. Ben non, il a l'air d'incontable chez Raymond Chabot de Grant Thornton.
3: Exactement. Je pense que même à la blague, il y a un joueur des Hurricanes qui aurait dit que pour vrai, si Rod Brind'Amour souffre, ce gars-là peut casser en deux. Là. Puis il disait affectueusement. Là.
2: Oh, ouais.
3: Mais Eric Tolsky, je me rappelle quand j'étais au Cégep de Jonquière, je lisais son blog sur le site de SB Nation qui s'appelait Outnumbered. Au balbutiement des statistiques avancées, là, c'était un des premiers blogueurs. Puis déjà, quand il s'était trouvé une job dans la LNH, tout le monde était comme, OK, wow. Il y a quelqu'un qui bloguait dans son sous-sol, qui est devenu analyste pour les Hurricanes. Puis lui, à partir de ce moment-là, il a gravi les échelons, contre toute attente, il a fini par devenir DG dans la LNH. Mais, tu sais, rien ne prédestinait Tolsky à ce rôle-là. Tolsky, là, il travaillait dans le secteur de la nanotechnologie sur Silicon Valley.
2: Ouais.
3: C'est incroyable que cet homme-là soit devenu un DG dans la LNH, mais un DG qui a du succès et qui aujourd'hui est respecté là, dans un milieu qui est hyper fermé, hyper conservateur. Il a réussi à avoir la confiance de ses pairs, aussi la confiance de Rod Brindamo.
2: Et puis, regarde ça comme il faut. Là. Tu sais, moi, j'ai ouvert les pages hier. Là. C'est une équipe qui est bâtie sensiblement comme le Canadien. En fait, le Canadien est bâti sensiblement comme les Hurricanes. Il n'y a pas de contrat pharaonique là, avec des sommes de 14-15 millions. C'est tous des gars qui sont signés jusqu'en 2032, 2031, 2034 dans le cas de Stankoven. Puis c'est des montants raisonnables. Tu sais, Ehlers, 8 500 000. Aho, 9 750 000. Shrevnikov, 7 millions. Seth Jarvis, 7 millions. Logan Stankoven, 6. Jackson Blake, 5. En défensive, tu sais, ils ont Jacob Slavin, ils ont Keandre Miller, ils ont pas de Lane Hudson, ils ont peut-être pas cette pièce maîtresse offensive-là que peut représenter Hudson pour le Canadien pour le futur. Mais moi, Keandre Miller à 7,5 millions jusqu'en 2033, oui. Oh oui.
3: Ah, ils ont peur de rien faire en passant aussi les Hurricanes, là. Parce qu'il était juste, Keandre Miller, là, ils l'ont eu parce que il y avait une menace d'offre hostile. Il était prêt à soumettre une offre hostile. Fait que les Rangers se sont dit, bon, ok, parfait, là, on va vous l'échanger. Mais ils ont jamais froid aux yeux, sont bold, sont audacieux. Honnêtement, il y a vraiment quelque chose avec cette équipe-là. Il faut croire que ça va être une force dans la LNH pour des années, là. Parce que comme tu l'as illustré, la maison est en ordre, on a été chirurgical dans notre façon de gérer ça. Mais, C'est impressionnant pour moi à quel point. Puis je pense que la dernière équipe comme ça qui a gagné un peu la coupe, là, c'est les Blues en 2019. Mais à quel point, c'est ça, ce club-là, il n'y a aucun véritable joueur de pointe. Il y a des bons joueurs partout dans la formation, mais aucun joueur de pointe. Parce que on en parlait récemment, Max. On se disait, mais qui va garder, qui va gagner le Conn Smythe? Puis c'était pas clair. Honnêtement, c'était pas clair du côté des Hurricanes. Puis même le choix de Jordan Staal, là, hier soir, là, il ne faisait pas l'unanimité. Parce que c'est seulement en finale de la Coupe Stanley que Jordan Staal s'est réveillé.
2: Ouais.
3: Il est toujours bien les séries éliminatoires avec 12 points. Là. Ça doit être une des plus faibles productions de l'histoire pour un Conn Smythe qui est remis à un attaquant.
2: Ben, surtout c'est les années où tu le donnes, mettons, à Connor McDavid, ou si tu regardes, mettons, on aurait pu, si s'il va par la production offensive, le donner à Mitch Marner. Moi, Mitch Marner m'a déçu dans le match d'hier. C'est notamment sur le deuxième but, c'est de sa faute, complètement.
3: Je savais que t'allais en parler, Max.
2: Non, mais en fait, il y a eu des séries exceptionnelles.
3: Ben oui, non, mais je suis d'accord. Puis il avait dit qu'il allait nous révéler toutes sortes de choses s'il gagnait la Coupe Stanley là, par rapport à ses jours sombres à Toronto. On va jamais le savoir. On saura pas.
2: On va l'emporter dans sa tombe.
3: Sais-tu quoi? L'an passé, Mitch Marner, là, il était impliqué dans une transaction en retour de Mikko Rantanen. Mm-hmm. Parce que, tu sais, quand les Hurricanes ont bien su que Rantanen voulait pas jouer à Raleigh, ils se sont dit, ben là, faut qu'on fasse de quoi avec notre actif, là, tu sais, faut qu'il rapporte quelque chose.
2: Ah oui.
3: Il avait essayé de le passer à Toronto pour Marner. Marner avait activé sa clause.
2: Ah oui.
3: Il avait veto l'échange. Alors, il y a une espèce de karma frétique là-dedans. Marner voulait pas aller à Raleigh. Parfait, ben, c'est cette équipe-là qui lui fait mordre la poussière en finale de la Coupe Stanley.
2: Ouais,
3: mais là, quand même, on va le donner à Mitch Marner. Malgré la tournure des deux derniers matchs, là, il a effacé quand même sa réputation de joueur qui ne se présentait pas en série.
2: Ouais, vraiment des séries exceptionnelles. Nick, merci de ton temps ce matin. On se reparle. On va se reparler ici à haut à la saison prochaine parce que tu viens vendredi, toi, c'est vrai. Vendredi pour la dernière. J'ai rien dit. On se parle vendredi.
3: Vendredi puis la saison prochaine.
2: Ouais. Bon. Salut Nick, Nicolas Cloutier.
3: Hey, salut.
2: De Rire Sport.
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0: Gabriel Frenette avec tant qu'on est toi et moi dans vos 100 000 matins, 8h42 minutes. À 9h, Stéphanie Gagné s'amène avec le meilleur de la musique. Manquez pas Richard Z sur l'heure du lunch également. Puis, allez faire un tour sur la boutique Le Cargo.
1: C'est vrai, ça.
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1: Déjà.
0: Pour Milan. Fait que là, c'est la graduation. Mais la semaine prochaine, j'ai une semaine d'activité à prévoir, là. Fait que je vais t'emprunter ton nom de moniteur. Puis je risque de faire ça. Là. Il y a plein de belles activités sur la boutique lecargo.com. On va faire ça assurément dans la prochaine semaine. Merci d'être là dans vos 100 000 matins.
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2: Dans les prochaines minutes, je vais vous rediffuser la chronique Bière et Foodies qui a eu lieu la semaine passée dans l'émission Le Trafic. C'est une chronique qui est super intéressante parce que moi, je connais pas tellement ça, la bière, mais j'aime en apprendre davantage et également me dire, bon ben, qu'est-ce que je pourrais m'acheter comme bière pour les prochains parties cet été, puis pas, admettons, ceux qu'on connaît tous par cœur, là. Il y en a plein de sortes de bières qui sont alléchantes. Donc, c'est pour ça qu'on va la réutiliser dans les prochaines minutes. Vous allez retrouver Yannick Rochette, JP Broder, qui est chef au Bistrot Sans Frontières de Kings and Falls, et reçoit comme invité spécial Claudine Desfauchés de L'Ermite qui vient sur leur, qui vient parler de leur première bière éphémère, qui est une large mexicaine juste à temps pour l'été. On rediffuse ça tout de suite après Noah Kahan, Stick Season, à O 92.1.

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2: Oh. On poursuit ce jeudi festif parce que on est sans Max. Fait que c'est toujours plus festif dans ce temps-là. Avec JP Brodeur du Bistrot Sans Frontières, on reprend nos, c'est sur nos traditions du jeudi. Comment tu vas?
3: Ben, ça va
2: JP?
3: Très bien, merci. Et toi, Yann?
2: Oui, on reprend ça. Donc, une session à deux, de bière et foodies avec nos amis de la microbrasserie, l'Hermès et Claudine Desfossés qui est avec nous cette semaine. Allô, Claudine.
4: Allô.
3: Bonjour.
2: Ben oui, puis là, on a un changement. La dernière fois que tu étais venu nous voir, on lançait, on expliquait un peu ça, on sent un peu le changement du côté de l'Hermite, tranquillement, pas vite. Puis là, tu nous amènes le type de ce qu'on parle aujourd'hui, c'est une bière éphémère. Un peu, c'est un lot de produits qu'on va voir, qui va durer un temps donné, puis on se lance un peu plus lousse, là, finalement, chez l'Hermite. C'est un peu ça.
4: Exactement. Alors, on sort un petit peu notre côté créatif à l'Hermite. Okay. On a toujours eu nos bières, les mêmes couleurs, même style. Là, on décide de créer des bières un petit peu plus uniques, avec une quantité X, on sait pas trop comment on va en avoir de chaque, et une image aussi réinventée.
2: C'est ça.
4: Donc, on leur donne un petit look funky.
2: L'image, c'est toi qui as fait, en plus.
4: Oui, l'image, c'est moi qui a fait.
3: C'est ça, très beau.
4: Quand même très cool de
2: décris-nous, là, pour ceux qui la voient pas à la radio, d'habitude, on voit pas. Fait qu'il faudrait que tu nous dises qu'est-ce que tu es comme un chameau, là.
4: Oui, ben, en fait, c'est un dromadaire. J'ai appris en faisant l'image.
2: Ah, ça, oui.
4: Différence entre chameau et dromadaire, la gueule.
3: Une
4: bosse de boss. Fait que là, on voit un dromadaire avec une bosse, une petite grenouille qui joue de la guitare.
2: Voilà.
4: Et le dromadaire qui a un chapeau, dont
3: sombrero.
2: C'est une lager mexicaine.
4: Oui,
2: justement.
4: Exactement. Alors, on va dans le côté festif, le Mexique, raito qui veut dire petit rayon, en espagnol. Donc, on amène le soleil avec cette bière de soif pour l'été.
2: On est à 7% aussi, là.
4: Oui, 4,5% d'alcool. Puis pour vrai, au goût, ça se boit, là, c'est pétable, s'il vous plaît.
2: C'est très bord de piscine, oui, comme on le dit, terrasse, avec une des plus belles avito que vous avez en plus, là, pour boire sa terrasse à l'Hermite, ça se fait très, très, très bien. Donc ça, c'est là qu'on peut la prendre.
4: Hein. Oui,
2: c'est ça,
4: tout à fait. Elle est absolument disponible pour l'été.
2: Good. 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
2: Good. Fait que là, on va ressortir JP l'espagnol. Je le sens.
4: Oui!
2: Yippie brother, qu'est-ce qu'on mange avec ça?
3: Et Juan Felipe! Oh boy, non, là, tu me prends à côté. Moi, c'est tout le temps que je me prépare à parler espagnol parce que je parle.
2: On y va un petit peu avec ça.
3: Ben oui.
2: C'est de
3: l'habitude. Côté gras de l'avocat, on en parlait. La guacamole avec ça, tu sais. Puis là, évidemment, limer vos produits, là, parce que la lime avec ça, on s'entend, tu sais, avec ce qu'on connaît de certaines grandes bières mexicaines qui se liment habituellement, un petit trait de lime avec la key lime. Par contre, là, pas le citron vert, que des fois au Québec, c'est un citron qui est comme pas mûr, là, mais la petite key lime remplie de jus, là-dedans, ça peut être bon, mais justement, oui, avec la guacamole. Nous, la semaine dernière, au bistrot, on a fait un petit tostada de crevettes, là. C'est avec le côté maïs.
2: Un
3: tostada, c'est comme un gros chips, tu sais, qu'on voit très épais à base de maïs, évidemment. Il peut y en avoir au maïs noir aussi, puis tout ça. Puis par la suite, on va mettre plein de petits condimentaro sur le dessus, tu sais. Fait que la camarone, c'est la guacamole. Ah oui, je te dirais, ça
2: ressemble.
3: C'est un gros tostada. Ouais, exact.
2: Ça.
3: On voit ça dans les épiceries de plus en plus maintenant, parce qu'avec toutes les communautés hispaniques qui viennent travailler ici, tout ça, mais on en voit dans plusieurs grandes surfaces, dont à Warwick, que je sais qu'il y en a, le propriétaire, M. Desrochers, qui a fait rentrer ça pour la communauté dans la région.
2: Ah, ben,
3: c'est le fun. Puis c'est vraiment les produits typiques, là, tu sais, avec la salsa verde, puis ils ont vraiment le frijoles, puis ils ont vraiment tous les produits classiques mexicains avec le queso fresco. Tout ça, fait qu'un petit tostada de crevettes, ça peut très bien aller avec ce beau rayon de soleil là. Puis par la suite, sinon un petit ceviche aussi là, tu sais, on en a souvent parlé quand vous allez à la pêche au Mexique sur une panga, que vous faites le tour du Pacifique en panga avec un moteur diesel en arrière pendant 6 heures jusqu'à temps de
2: Je me vois bien là.
3: Ouais, moi aussi, je me revois bien, puis je me revois aussi être solidement malade parce que ça, un bleu. Une petite panga avec le moteur diesel, là, tu sais, tu sens le pop Mais on avait eu du grand plaisir avec notre grand pêcheur mexicain qui nous avait fait bien rigoler et qui avait surtout rigolé de nous. Les gringos assis dans la chaloupe, ça allait comme pas bien pantoute. C'est pas grave, mais tu sais, par la suite,
2: c'est un bon accord. C'est un bon accord.
3: Clair, avec la dorade, dorade corifène, vous coupez ça très de lime, picante, puis tout le monde est heureux avec un petit oignon.
2: C'est le fun, ça.
3: Vive le Mexique! Vive le Mexique!
2: Rayito, c'est ça, c'est bien
4: Rayito,
2: ça?
4: Rayito, ouais, je sais pas si je dis bien, j'espère,
2: là. Si
3: je peux vous aider là-dessus, c'est... Non, non, pas partout.
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3: très, très bon produit.
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4: Chaud, on
2: merci.
4: Est bien.
2: Ben oui.
3: Merci
2: beaucoup, Claudine. Merci, à une prochaine.
4: Merci.
2: On aura d'autres projets produits comme ça à venir. Merci, JP. On se revoit bientôt au Bistrot Sans Frontières comme ça avec nous autres chaque jeudi. C'est ça, Bière et Foodies. Puis nous autres, mais on poursuit avec le meilleur de la musique ici à haut.

0: Alors voilà, c'est terminé pour vos 100 000 matins. Oli, merci.
1: Merci à toi.
0: On va se retrouver demain, compté de 5h58. Passez un beau lundi. Je sais qu'il y a pas mal de pluie de prévu là, dans les prochaines heures au Québec, dans les prochains jours, mais ça va être ça. Il va faire beau un jour. Un jour, on va rentrer vraiment dans l'été. Là. Ça s'en vient, on vous le promet. Stéphanie s'en vient dans les prochaines. Manquez pas Richard Z sur l'heure du lunch également. Et vos gangs respectives dans le trafic plus tard aujourd'hui. À demain tout le monde.
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4: Lundi 15 juin et ça sent la fin de l'année scolaire de plus en plus. Ça sent aussi une autre belle semaine que l'on démarre ensemble. Stéphanie Gagné qui vous accompagne jusqu'à midi pour le meilleur de la musique à eau partout au Québec. Et ce matin, on va vous parler des Hurricanes, les grands gagnants de la Coupe Stanley. Les policiers en mascotte, est-ce qu'il va y avoir plus ou moins de moustiques cet été? Et on peut transformer la crème en beurre tout en courant. Il y a ça, bien d'autres choses, mais en musique, leur hit qui leur ont donné un Grammy pour Smash Mouth en 2001. Voici All Star à Ours.

Les maringouins, les moustiques, chez vous, ça a l'air de quoi? Est-ce que vous êtes complètement envahis ou vous trouvez ça pas si pire comparativement aux autres années? Ben, on sait un peu à quoi veut ressembler notre été, avec ou sans moustiques. Détail à venir dans quelques minutes. Et pour lui, il est sobre depuis le 20 avril 2008. Une overdose en 2007 qui a failli lui coûter la vie. Eminem et Without Me à Hope.

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1: Oh. Les moustiques, les maringouins. Il y en a toujours trop, là. Je pense que c'est rare que quelqu'un trippe là-dessus, là. Mais bon, au Québec, on a quand même constaté l'apparition de moustiques au cours des dernières semaines. On les appelle les moustiques du printemps. Hein, parce qu'on a eu un printemps, oui, avec certaines précipitations, pas des quantités astronomiques par rapport aux moyennes, mais assez frais, humide. Donc, ça crée des conditions gagnantes pour les moustiques du printemps. Et les espèces printanières, ça veut pas dire que la population de moustiques va être plus élevée cet été. Au Québec, quand même, c'est une soixantaine d'espèces de moustiques, hein, c'est beaucoup trop, qui nous tournent autour de la tête. Ben, vont suivre les espèces estivales un peu plus tard. Et ça commence dans certaines régions. L'affaire, c'est que si chez vous, il y en a, dites-vous que ça voyage pas ben ben, les maringouins. Puis encore les moustiques, alors ça se peut que ça fasse partie de l'image de votre été, côté moustiques et maringouins. Eagle Eye Cherry, Safe Tonight. C'est bon, ça s'en vient à haut.

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C'est drôle, Patrice Michaud et moi, on a beaucoup d'amis communs. Je suis allée au cégep en même temps que lui. Ouais, un petit gars de Capcha quand même qui a fait son cégep à Rimouski. Et j'entendais dire qu'il était en enregistrement, présentement, pour du prochain matériel. Enfin, lui qui a eu vraiment besoin d'une grosse pause dans sa vie. Question de se réaligner, de se déposer un peu. Patrice Michaud, vous êtes ici, à Haut.

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0: c'est drôle, mais c'est pas la première fois qu'on adopte cette technique pour arrêter des pas fins. C'est des policiers péruviens qui se sont déguisés en mascotte de la Coupe du Monde pour arrêter la semaine dernière personne soupçonnée de trafic de drogue. Dans la vidéo qui a été diffusée par la police, on peut voir deux agents déguisés en Clutch et Maple, soit une pigargue à tête blanche et un élan, qui sont à l'image de la Coupe du Monde. Puis les agents, dans le fond, se sont faufilés dans la foule. Puis après ça, clé de bras au pas fin. Puis là, on l'a arrêté. Et quand même, on parle de techniques qui sont adoptées pendant la période des fêtes, l'Halloween, Noël, pour pouvoir arrêter des pas fins. Puis ben, la preuve, ça marche. Puis pas mal à part de ça. Et ça fait des bonnes vidéos qui circulent sur le web. Miles Smith, ça s'en vient.
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10: Bon lundi, ici Louis-Philippe Arnoirel. L'appel est lancé afin de trouver le nouveau maire ou la nouvelle mairesse de Saint-Lucien. Les candidats peuvent déclarer leur intérêt au bureau du président d'élection d'ici le 24 juillet. Si plus d'une personne se manifeste, une campagne sera organisée et le jour du scrutin aura lieu le dimanche 23 août. Rappelons que le départ de la magistrate Diane Bourgeois a été confirmé en début mai après avoir réussi son retour à la mairie en novembre. Et des dons de plasma sont recueillis aux 13 centres d'Emma Québec en soutien à Annick Nadeau-Fréchette depuis vendredi et jusqu'au dimanche 28 juin. La Sherbrookeoise débute son parcours de 900 km à relais vendredi entre l'établissement de Drummondville sur la rue Robert-Bernard et Gaspé afin de collecter 900 donations. Une fois traité ou sous forme de médicaments, ce liquide que l'on retrouve dans notre sang permet de traiter ou de soigner des personnes immunosupprimées. C'est ce qui complète vos actualités Arsenal Média. 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

Bon, ça y est, c'est fait. On en parle encore pendant quelques heures, mais la Coupe Stanley qui a été remportée par les Hurricanes de la Caroline. Comment ça s'est passé? Vous avez sûrement vu un bilan ou deux circuler, mais je vais vous faire aussi le mien dans les prochaines minutes. Sinon, le meilleur de la musique, ça se poursuit toujours. Alex Warren à venir, Green Day. Et pour l'instant, Goo Goo Dolls de 1998. Ça fait toujours du bien. Iris à haut. Oh.

0: Richard Labbé dans la presse le dit, les chiffres ne disent pas tout, mais il leur arrive parfois de dire des choses importantes avec la Coupe Stanley qui a été remportée par les Hurricanes de la Caroline. Parce que hier soir, dans ce sixième match de la finale de la Coupe Stanley entre les Golden Knights et les Hurricanes, c'est le chiffre 3 qu'on a retenu. Parce que 3, c'est le nombre de tirs obtenus par le club de Vegas lors de la deuxième période de jeu. Puis là, les Golden Knights ont passé beaucoup de temps sans vraiment pouvoir menacer en attaque. Ça explique beaucoup pourquoi on a eu la marque finale de 3-0 en faveur de l'équipe de la Caroline qui remporte sa finale en 6 matchs, qui remporte aussi sa deuxième Coupe Stanley de son histoire. Il n'y a pas de joueurs vedettes tant que ça. On a de la misère à nommer 5 joueurs des Hurricanes, mais ça prouve que c'est un jeu d'équipe et ben ça fait toute la différence. Ouais, ça mène à la Coupe Stanley, mesdames et messieurs. Fever Dream, Alex Warren, ça s'en vient. Pour le meilleur de la musique, à haut.
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1: Encore une autre belle semaine bien chargée sous le signe de la variété à la Maison des Arts des Jardins de Drummondville. On a en cabaret sur scène Jean-Philippe Cyr, qui est un fan du vegan. Il y a beaucoup de livres de recettes où le monde du végétarisme est en vedette. Puis, ben, il fait des conférences. C'est demain, 17h30. Dom Babin aussi, un humoriste de La Relève, qui sera là mercredi en cabaret sur scène. Fallait être là. C'est un concept complètement unique animé par Phil Laprise, qui est maître de cérémonie. On dit qu'on réinvente le concept des spectacles humoristiques avec Fallait être là. Puis sinon, y a-t-il autre chose cette semaine? Christian Margentron, vendredi, c'est à 20h, ardremonville.com pour les détails et surtout les billets.
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8: Bon lundi, ici Louis-Philippe Arnoirel. L'appel est lancé afin de trouver le nouveau maire ou la nouvelle mairesse de Saint-Lucien. Les candidats peuvent déclarer leur intérêt au bureau du président d'élection d'ici le 24 juillet. Si plus d'une personne se manifeste, une campagne sera organisée et le jour du scrutin aura lieu le dimanche 23 août. Rappelons que le départ de la magistrate Diane Bourgeois a été confirmé en début mai après avoir réussi son retour à la mairie en novembre. Et des dons de plasma sont recueillis aux 13 centres d'Emma Québec en soutien à Annick Nadeau-Fréchette depuis vendredi et jusqu'au dimanche 28 juin. La Sherbrookeoise débute son parcours de 900 km à relais vendredi entre l'établissement de Drummondville sur la rue Robert-Bernard et Gaspé afin de collecter 900 donations. Une fois traité ou sous forme de médicaments, ce liquide que l'on retrouve dans notre sang permet de traiter ou de soigner des personnes immunosupprimées. C'est ce qui complète vos actualités Arsenal Média. Pour plus de nouvelles, mondremonde.com.

Je pense à ces profs, à tous ceux et celles qui travaillent aussi dans le milieu scolaire au Québec, et vous êtes nombreux. Ça sent la fin. Ben ouais, pour les élèves, c'est cette semaine. Il y a un peu de paperasse à faire pour les profs, puis encore employés de bureau. Mais bon, ça sent de plus en plus l'été. Bon courage. Et au moins, faites-le au son du meilleur de la musique. Tout va mieux dans ce temps-là. Coldplay Paradise à l'instant. À haut! Oh.

La vieille écho. Moi, c'était une Corolla, mais ça fonctionne quand même. Parce que oui, j'ai eu longtemps des Toyota. Sandrine Hébert qu'on vient de vous offrir. Et à l'instant, pour le meilleur de la musique, les deux frères partout au Québec. À haut!

cela, je l'ai pas vu venir. C'est une tendance qui a été vue sur les réseaux sociaux. Des coureurs se sont rendus compte qu'en glissant un sachet de crème dans leur sac à dos, avec l'agitation, la chaleur de la course, ça suffisait pour transformer cette crème-là en beurre. Ouais. Alors, on a décidé de créer un gilet. Et c'est la compagnie canadienne Lactantia qui a décidé de créer ce gilet-là qui va être remis grâce à un concours sur le site lactantia.ca où on peut barater sa propre crème. Imaginez-vous, avec un butter run qui a été organisé. Puis là, vous arrivez à la ligne d'arrivée, puis vous pouvez vous faire une petite toast avec votre beurre, votre propre beurre que vous avez baratté, de quoi vous remettre sur le piton. Essayez ça. Moi, j'avoue que je cours, mais peut-être pas assez. Là. Je suis dans le 5 km. De quoi rester avec une petite crème fouettée sans plus? Waves, Mr. Prob, ça s'en vient pour mettre un peu d'été dans ce lundi à Haut, partout au Québec. Oh!

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0: assez.
1: C'est lundi, on se repose parfois au travail parce qu'on a eu un gros week-end. Moi, j'ai fait de la peinture, un peu de magasinage, puis ouais, j'ai initié ma fille à Batman. Ouais. Ça a été pas mal le bilan de mon week-end. Alors, oh, je suis venue me reposer à job. À l'instant, Nashville, Fred Dionne, pour le meilleur de la musique. À haut. Oh.

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1: Pas trop voulu en parler ce matin parce que je sais que certains l'ont enregistré pour l'écouter plus tard. Mais bon, hier c'était la finale de Survivor Québec. Est-ce que vous êtes satisfait de la finalité de tout ça? Alors, sentez-vous bien à l'aise de me répondre et si vous voulez en parler, j'ai bien des choses à dire là-dessus. Je vous laisse au bon soin de Richard Zetirois, Sylvain Caron pour Les Grands Bazous, retour dans le temps, efficace la preuve. On a vos infos, puis il y a Ozzy Osbourne qui s'en vient. À demain!
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8: Bon lundi, ici Louis-Philippe Arnoirel. L'appel est lancé afin de trouver le nouveau maire ou la nouvelle mairesse de Saint-Lucien. Les candidats peuvent déclarer leur intérêt au bureau du président d'élection d'ici le 24 juillet. Si plus d'une personne se manifeste, une campagne sera organisée et le jour du scrutin aura lieu le dimanche 23 août. Rappelons que le départ de la magistrate Diane Bourgeois a été confirmé en début mai après avoir réussi son retour à la mairie en novembre. Et des dons de plasma sont recueillis aux 13 centres d'Emma Québec en soutien à Annick Nadeau-Fréchette depuis vendredi et jusqu'au dimanche 28 juin. La Sherbrookeoise débute son parcours de 900 km à relais vendredi entre l'établissement de Drummondville sur la rue Robert-Bernard et Gaspé afin de collecter 900 donations. Une fois traité ou sous forme de médicaments, ce liquide que l'on retrouve dans notre sang permet de traiter ou de soigner des personnes immunosupprimées. C'est ce qui complète vos actualités Arsenal Média. Pour plus de nouvelles, mondremonde.com.
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2: Ben, salut tout le monde. Oui, bon début de semaine à tous. Vous êtes en compagnie de Richard Z. Sirois et de mon fidèle serviteur. C'est l'incaron.
3: Comment ça va? Passez un bon week-end, Richard.
2: Oui, écoute, ma clé fonctionne encore quand j'arrive au studio.
4: C'est merveilleux. C'est merveilleux. Ça, c'est bon signe.
2: J'imagine que je suis toujours sous contrat.
4: T'as pris tes cafés.
2: Non, mais c'est parce qu'il y a longtemps, dans une autre station, je travaillais à un moment donné, j'étais avec ma petite carte magnétique.
4: Oh non, puis là, quand ça... Hein, ça marche plus.
2: Là, ça a dit out of order. Oui. Hey, on a une grosse semaine devant nous. Une grosse journée aussi parce qu'il y a eu quelques championnats de confirmés. Sylvain,
4: oui,
2: va nous en parler.
4: Exact, un peu plus tard. Tantôt.
2: Oui, et on va commencer ça, nous, avec Ozzy Osbourne, le Prince des Ténèbres. Il fonde Black Sabbath et il se fait mettre à la porte du groupe qu'il a fondé parce qu'il y avait trop de problèmes d'alcool, de consommation. Il meurt en juillet 2025. Il meurt de quoi? Ben, de tout.
4: Ben, c'est ça, la fin.
2: Opération, accident, médicaments, ouais, alcool, substances illicites. Mais c'est le personnage peut-être le plus fascinant de l'histoire du rock. On l'écoute, Ozzy Osbourne, avec No More Tears au meilleur de la musique.

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1: Ben, le hit marquant aujourd'hui appartient à la formation Dire Straits parce que le 15 juin, comme aujourd'hui, mais en 1985, leur album Brothers in Arms sera pendant 9 semaines l'album le plus vendu en Amérique et presque l'équivalent en Angleterre. Il y a une pièce sur ce disque qui s'appelle Money for Nothing. Le chanteur Sting, il fait une courte apparition. C'est lui qui chante I Want My MTV.
2: Oui.
1: Sting du groupe The Police. Et ça a été un immense succès. Chanson de l'année aux Grammy Awards en 1986. On écoute ça. Money for Nothing, au meilleur de la musique.
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0: Ben, c'est toujours le meilleur de la musique sur le réseau Arsenal Média, le plus grand radiodiffuseur au Québec. Je laisse un petit peu de place à Sylvain dans quelques minutes. Hein?
1: Ben oui.
0: Après le quart d'heure non-stop, tu vas nous parler sport. Quelques championnats qui se sont terminés dans les derniers jours.
1: Deux très attendus, d'ailleurs, au cours de la fin de semaine.
0: Les résultats dans quelques minutes. On va commencer ça avec The Ataris, The Boys of Summer. Pourquoi The Ataris? Tu sais que le leader du groupe est un maniaque des jeux vidéo.
1: Ben oui!
0: Atari, mais tellement maniaque et collectionneur en plus qu'il a décidé d'appeler son groupe The Ataris.
1: Ah ben, c'est très original.
0: Moi, si j'avais une passion, comment j'appellerais mon groupe? The Hamburger.
1: Oui.
0: Un quart d'heure non-stop devant nous, oui, avec toujours le meilleur de la musique. Ici, à Oh!
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1: Du monde de soccer. Les prédictions sont presque infaillibles. D'ailleurs, c'est notre collègue Michael Gagnon de ici à matin
2: qui a gagné le pot de hockey.
1: Le grand pot, on est les 25 et bravo à Michael.
2: Bravo, mec.
1: La fierté de matin. Robert Charlebois, entre deux joints et ça raconte pas ma vie, ça. Le meilleur de la musique, c'est toujours ici.
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1: Il y avait les Cowboys fringants avec le chac à Hector pour conclure ce show radio. Demain, entre autres, les trois accords, Rush et les Red Hot Chili Peppers. Merci, Sylvain Caron.
2: Ça va bien, Richard. Merci à toi.
1: Qui avait prévu la victoire des Hurricanes.
2: Ouais, mais c'est, je me suis trompé ailleurs. J'ai pas fini premier dans le pool, le fait que.
1: Mais t'as fait belle figure, quand même.
2: Merci. Bravo. Merci. Toi aussi, d'ailleurs.
1: Oui.
2: Pour le souligner. Par rapport à tes classements de bas-fond habituellement.
1: Ben oui, au football, ben Super Bowl, j'avais fini dernier sur 25.
2: Ben oui, mais là, écoute, en prenant mes prédictions, tu t'es rendu loin.
1: Hey, merci Sylvain, à la production de ce show radio. Je vous invite à rester à l'écoute des stations hauts du réseau Arsenal Média, parce qu'ici, c'est toujours le meilleur de la musique. À demain tout le monde, salut!
3: Bye!

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17: Bon lundi, ici Louis-Philippe Arnoirel. Quelques 1022 logements étaient en construction en mai dans la RMR de Drummondville, selon la Société canadienne d'hypothèques et de logements, soit 10 de moins que le mois précédent. Le nombre de portes approuvées, mais en attente d'une première pelletée, était de 240, une réduction de 52 par rapport à avril. Cependant, quelques 122 bâtiments ont été complétés en augmentation de 33. La tendance annuelle pour la quantité de mises en chantier aurait diminué de 11% selon la SCHL. Et la municipalité de Sainte-Brigitte-des-Sceaux a enclenché le processus afin de remplacer leur maire François Bilodeau qui a quitté en mars. Les candidats doivent se manifester auprès du président d'élection d'ici le vendredi 21 août. Si plus d'une personne officialise sa participation, une campagne serait ensuite organisée et le jour du scrutin aura lieu le dimanche 20 septembre, avec un vote par anticipation prévu la semaine précédente. C'est ce qui complète vos actualités Arsenal Média. 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
3: Hello, hello, bon début d'après-midi. Olivier Poitras qui vous retrouve dans le meilleur de la musique. Un gros merci d'être branché sur nos ondes en ce lundi 15 juillet. Et oui, l'été qui s'en vient dans 6 jours exactement. Un gros merci d'être là. Dans les prochaines, on aura le meilleur de la musique, bien évidemment. Miles Smith et Nell Lawrence, ça s'en vient avec Drive Safe. Vous aurez la chanson de Morgan Wallen, Last Night, ça s'en vient tout de suite. C'est Somber avec Homebreaker à O.

Le meilleur de la musique à eau qui se poursuit jusqu'à 15h. Olivier Poitras qui vous accompagne. Un gros merci d'être branché sur nos ondes. Dans les prochaines minutes, on regarde ce qui se passe dans la région tout de suite. On va poursuivre ça en musique avec Miles Smith et Neil Horan. C'est Drive Safe. Le meilleur de la musique, c'est ici.

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1: Vous avez peut-être manqué des chroniques, des entrevues, certains moments radio peut-être depuis les derniers jours, dernières semaines. Ben, pas de souci. Vous allez pouvoir retrouver tout ça sur le site de Haut, évidemment dans la section rattrapage, que ce soit dans les 100 000 matins, que ce soit dans le trafic, que ce soit n'importe quand. Ben, facile comme ça, vous allez retrouver tout ce dont vous avez besoin. Aussi, bonne façon, je vous le répète encore, mais c'est une bonne façon de pouvoir nous écouter en direct via le web. D'ailleurs, merci à tous les auditeurs et les auditrices. On est plusieurs à être branchés à Haut et c'est un plaisir de vous servir chaque semaine. Dans les prochaines, la musique de Dasha Austin, ça s'en vient au retour.
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C'était toujours été l'une de mes tunes préférées, hein? Learn to Fly, les Foo Fighters qu'on vient d'entendre. Et on va poursuivre ça avec Vince Lemire, Tomber de haut.

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0: prendre le temps de saluer tous les élèves qui terminent l'école pour la plupart à la fin de la semaine. Il y en a d'autres pour qui ça va aller jusqu'au 23, mais la plupart terminent cette semaine. Salutations à vous. Bonne fin d'année scolaire également aux enseignants, enseignantes, personnels scolaires qui sont là. À ceux qui sont en examen, on vous souhaite bonne chance. Et je pense également aux élèves du primaire pour qui c'est surtout semaine d'activité cette semaine. Et il y a aussi les élèves de 6e année qui l'an prochain vont passer en secondaire 1. Ceux qui terminent leur secondaire 5 et qui ont le bal à la fin de l'année, salutations à vous. L'année prochaine, la musique de Matt Mason avec Downstairs, ça s'en vient.
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8: Bon lundi, ici Louis-Philippe Arnoirel. Quelques 1022 logements étaient en construction en mai dans la RMR de Drummondville, selon la Société canadienne d'hypothèques et de logements, soit 10 de moins que le mois précédent. Le nombre de portes approuvées, mais en attente d'une première pelletée, était de 240, une réduction de 52 par rapport à avril. Cependant, quelques 122 bâtiments ont été complétés, en augmentation de 33. La tendance annuelle pour la quantité de mises en chantier aurait diminué de 11% selon la SCHL. Et la municipalité de Sainte-Brigitte-des-Sceaux a enclenché le processus afin de remplacer leur maire François Bilodeau qui a quitté en mars. Les candidats doivent se manifester auprès du président d'élection d'ici le vendredi 21 août. Si plus d'une personne officialise sa participation, une campagne serait ensuite organisée et le jour du scrutin aura lieu le dimanche 20 septembre avec un vote par anticipation prévu la semaine précédente. C'est ce qui complète vos actualités Arsenal Média. 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

Et vous avez pas fini de les entendre sur nos ondes, la gang de classe moyenne, avec Au fond des bois. Dans les prochaines minutes, on va poursuivre ça. Il y aura un peu plus tard la musique de Tame Impala avec Dracula, ça s'en vient. Mais pour tout de suite, on retourne en 2002 avec One Republic et Ain't Worry. Je vous souhaite un bon lundi.

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1: La saison de la Ligue nationale de hockey s'est officiellement terminée hier avec la victoire des Hurricanes de la Caroline 3-0 contre les Golden Knights de Vegas. Et les Hurricanes qui remportent leur première Coupe Stanley en 20 ans. Alors, félicitations! Il y en a pour qui c'est un petit peu plus décevant, surtout que c'est l'équipe qui a éliminé le Canadien. On se demande qu'est-ce que le Canadien aurait pu faire en finale. Hein? Mais voilà, les Hurricanes de la Caroline, nouveau champion de la Coupe Stanley. Maintenant, on va passer aux choses sérieuses. Repêchage, les échanges, les agents libres, tout ça qui s'en vient à la fin du mois, les amateurs de hockey qui sont excités. Voilà. OK, dans les prochaines minutes, entre autres, Simple Plan, ça s'en vient et retour. C'est Tame Impala avec Dracula à haut. Bon lundi chez nous.

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Restez branchés dans les prochaines minutes. Ben, c'est le trafic. À compter de 15h et bien sûr à 18h, les hits avec Chuck Noël. Nous, on se retrouve demain à 13h. Olivier Poitras qui vous souhaite une bonne fin de journée sur les ondes de haut. Salut!

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22: Mesdames, Messieurs, bonjour, ici Boris Chassaigne. La première ministre Christine Fréchette ne ferme pas la porte à une enquête publique sur les allégations de racisme au service de police de la ville de Montréal. Le ministre de la Sécurité intérieure, Yann Lafrenière, a annoncé en début d'après-midi qu'il nommerait un observateur indépendant pour suivre l'enquête et lui assurer que tout se déroule correctement. Le plus vieil aéroport civil du Canada, celui de Saint-Hubert sur la rive sud de Montréal, a été officiellement inauguré ce lundi. Le nouveau terminal YHU devient l'aéroport métropolitain de Montréal, le MET. Ses infrastructures de 21 000 mètres carrés permettront à terme d'accueillir 4 millions de passagers par année ou environ 10 000 passagers par jour. Et le premier ministre Mark Carney affirme que le Canada était prêt à contribuer au rétablissement du trafic maritime dans le détroit d'Ormuz si l'avancée annoncée dans les négociations entre l'Iran et les États-Unis se concrétisait. Voilà, c'était vos manchettes.
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4: Et pelle, moi, je devrais pas dormir comme ça en fin de semaine.
3: OK, ouais, c'est ça, parce qu'on est pas dans un film d'horreur, puis je le savais pas, là.
4: Ah non, je file okay. Tannant.
3: Ah, ouais, hein?
4: I!
3: Ah!
4: Bon début de semaine, la gang!
3: Avec les petits, tu sais, les petites mains, là, les doigts, comme ça, là, vers soi, comme Mr. Burns.
4: Exactement.
3: OK, ouais. Mm-hmm.
4: Splendide.
3: Ah, t'es plus beau.
4: Oh, c'est fin.
3: Bon lundi. Je pense que vous allez bien. En mi-juin, le temps passe vite. On va se le dire, là. On est déjà rendu là. Sprint de fin d'année, peut-être pour vous autres. C'était-tu le bal de vos enfants? Hey. C'était-tu votre bal? Peut-être qu'il y en a qui nous écoutent qui sont dans les autobus scolaires, là, dans les prochaines minutes aussi.
4: Uh-huh.
3: Fait que, ou il y en a qui nous écoutent parce que vous avez terminé votre examen plus tôt. Fait que là, vous êtes dans ceux-là qui étudiez pour demain. Ouais, ouais. Hein? Moi, je suis dans ce débat-là avec mon fils, là, sur la semaine d'examen. C'est une grosse affaire.
4: Lendemain de victoire de aussi. Coupe Stanley aussi.
3: Hey, ça passe des affaires.
4: Hurricanes de la Caroline avec Rod the Bud pis tout.
3: Hey, lui, là, il rend tous les gars un peu, genre, on se regarde, fait comme, je suis pas en forme, moi.
4: Écoute-moi, ma confiance en moi, depuis que je l'ai vu se faire arracher sa chemise dans le vestiaire, là. Parfait. Si je vais avoir de l'air de 160, j'ai du travail à faire.
3: Exact, exact.
4: Le meilleur de la musique, ici, parce qu'on va revenir sur les plus gros sujets de l'actualité dans les prochaines minutes, mais Sugar Ray sera là d'ici quelques petites minutes, le temps de vous pousser. Du Evanescence qui nous ramène en 2003 avec Bring Me to Life. Un excellent début de semaine dans le meilleur de la musique à haut.

0: avec Sugar Ray dans votre retour de ce lundi 15 juin, le meilleur de la musique au 92.1, au 97.3. On revient sur les gros dossiers de la journée. Si vous sortez de la job ou vous n'avez pas eu le temps de jeter un œil vraiment à ça aujourd'hui, voici ce qui s'est passé, notamment des nouvelles dans ce qui a trait, c'est, je ne sais pas si vous avez vu passer ça en fin de semaine, allégation de racisme du côté du SPVM. On a, comme si on avait donné un coup de pied d'une ruche.
1: Oui, c'est un peu ça, c'était à Montréal-Nord, donc ça s'est passé, 16 policiers impliqués, 14 qui ont été réaffectés à d'autres, 2 suspendus, donc une histoire qui arrive, qui remonte à il y a quelques semaines, genre mars-avril, puis là, ça a jasé, parce que là, ils faisaient des trophées de chasse quand ils arrivaient à faire des interpellations et des arrestations dans ce domaine-là pour des personnes racisées de couleur noire ou des fois de
0: arabes.
1: Et là, il y en a qui coupaient les dreads dans ces policiers-là, puis disaient, ben, ils revenaient au poste, puis ils étaient bien fiers de ça en jasant. Puis c'est des gens à l'interne, c'est d'autres policiers à l'interne qui les ont dénoncés. Puis il y a enquête du SPVM pour voir qu'est-ce qui s'est réellement passé dans tout ça. Mais tu sais, on a fait un point de presse tout de suite en partant pour dire, on se cache pas, donne les faits.
0: Non, c'est ça.
1: Habituellement, des fois, on peut mettre ça sur des rapports, puis ça va être des commissions d'enquête pendant des mois. Là, on semble vouloir intervenir rapidement dans ce dossier-là qui a fait beaucoup réagir. On a nommé même un observateur indépendant cet après-midi de la part du ministre Yann Lafrenière de la Sécurité publique.
0: Sinon, dans direction peut-être pour la fin, enfin, d'un conflit en Iran.
1: On l'a annoncé plusieurs fois, ça, Max, me dire, on peut y croire, là?
0: Oui, mais en fait, ce qui est nouveau là-dedans, là, c'est que, bon, ben, on le sait que le G7, là, en ce moment, du côté de Genève, Trump est arrivé là-bas. On a parlé aujourd'hui que on signerait ce vendredi un début d'accord. Et d'ailleurs, les autorités iraniennes l'ont dit aussi. Est-ce que l'amour est là et que l'entente est au beau fixe?
1: Non.
0: Non, clairement pas. On se fait vraiment pas confiance.
1: Il y a un genre de cessez-le-feu réel pour cette semaine.
0: Il y a un cessez-le-feu. Ça s'est mis à rebouger du côté du détroit d'Hormuz. Le président Trump a d'ailleurs dit que vendredi, ça serait revenu comme au beau fixe.
1: J'espère.
0: Ça va être 100% réouvert.
1: On va le voir. On va le croire quand on va le voir.
0: Oui, exactement. Donc, qu'est-ce que ça représente, cette signature-là? En fait, vendredi, ce serait le début d'un cadre d'accord. Ce faisant, cette signature-là, on aurait ainsi un délai de 60 jours pour effectuer un cessez-le-feu final et...
1: Ouais, puis des genres de négos sur le nucléaire aussi.
0: Exactement,
1: c'est quand même le gros enjeu entre les deux pays.
0: Ouais, exactement. Ça risque d'être gros ce qui va se jouer au cours des prochains mois, mais en tout cas, il commence à y avoir lumière au bout du tunnel.
1: Tu parlais du G7, là, c'est pas une position à battleship, hein. Ça, c'est la grosse affaire qui commence demain, officiellement, là, dans les prochains. Il y a déjà des manifestants, ça brasse pas mal. C'est à Genève, en Suisse, qui est un pays neutre habituellement, mais c'est les grosses puissances du monde qui jasent entre elles. Mm-hmm. Mark Carney a fait parler de lui un petit peu en marge de ce sommet-là, en imitant Donald Trump durant un point de presse. Vous avez vu ça, il a comme imité, dire, il m'a donné un cadeau, puis là, il me dit que j'aurais la clé de la Maison Blanche, puis ça, tu le donnes à quelqu'un si t'es son ami. C'est soit ça ouvre la porte, soit on te tire dessus, mon Mark, puis là, il dit, ben, ils vont sûrement me tirer dessus, puis là, il riait à la Donald Trump. Fait que là, il dit, oh, il a été osé, Mark, d'aller là quand même.
0: Hein?
1: Une petite boutade, avec les négociations qu'on a, ces tarifs aussi, là.
0: Ouais.
1: Hein, de ce temps-ci, puis c'est ça qui vont jaser au G7, ça va faire partie de l'ordre du jour, c'est sûr, cette semaine.
0: Et c'est pas fragile pantoute, tout ça, hein?
1: Ben, on va regarder ça.
0: Sarah Dufour s'amène. Semi-route, semi-trail avant Alex Warren, est là avec Fever Dream dans le trafic.

0: Tout l'été, c'est le meilleur de la musique ici à O. Bienvenue dans ce premier trafic de la semaine avec Yannick et Max. Vous avez peut-être été dans différents bals en fin de semaine. Mm-hmm. C'est la question du jour qu'on vous pose via la 1-873-300-0973.
1: C'est pas un bal là, dans un château là et tout ça, mais bien le bal définissant. Peut-être à vous accompagner vos enfants jusqu'à les... Il y en a qui disent « Ah non, pas à ma table, là, laisse-moi
0: tranquille.
1: » Des moments d'émotion aussi hein, de vivre ça en tant que parent. Peut-être vous autres, vous l'avez vécu. Aussi, ce qu'on veut savoir, c'est à votre bal, à vous autres dans le temps, là, avez-vous eu plus de fun au bal en tant que tel? Justement, là, tu sais, des fois l'après-midi et après ça le souper ou à l'après-bal?
0: Ouais, avez-vous eu plus de fun en robe ou en coton ouaté?
1: C'est ça. On dirait qu'il pose la question s'il répond des fois, mais moi j'ai eu du fun aux deux. En tout cas, vous convainquez-nous. 1-873-300-0973, on y revient tantôt.
0: Prochaine minute, on revient sur cette finale de la Coupe Stanley, puisque Nicolas Cloutier s'est entretenu avec Max et Oli ce matin dans les 100 000. Cette finale de la Coupe, qu'est-ce qu'on en retiendra? On en parle dans les prochaines minutes.
1: Le corps à Rod.
0: Ouais, le corps à Rod, entre autres, oui.
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18: 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On se remet des balles de finissant de nos enfants ou de votre propre balle de finissant avec du beau temps quand même sur le Grand Drummond. Avec une belle journée qu'on a eue aujourd'hui, ça se poursuit pour le retour à la maison. Et ce soir, l'année prochaine, ce sera partiellement nuageux, très confortable, minimum 13, un peu plus frais. Et généralement ensoleillé pour demain, la plus chaude journée de la semaine quand même sur le Grand Drummond avec un 27 avec humidex demain, généralement ensoleillé. Un peu la même chose pour mercredi, retour de la pluie vers la fin de la semaine. J'espère que vous en avez profité en masse peut-être. Et salutations à tout le monde qui a fait le triathlon de Drummondville en fin de semaine. Et bon retour aux 92 ans.
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0: Un excellent début de semaine, 15h27. Yann, pour les gens qui nous écoutent, mais qui ne nous connaissent pas nécessairement, on est les deux des animateurs de radio, mais on fait aussi du corporatif dans la vie. Et des fois, ça va nous amener à faire des contrats spéciaux.
1: Oui.
0: Autant de par la nature du contrat que l'endroit où on va faire ça.
1: Oui, nature, c'est le cas de le dire. Je suis en pleine nature. Je me croyais sur une plage en fin de semaine, donc j'ai souligné un genre de party d'été que font la gang de la jardinerie Fortier. Fait qu'imaginez-vous une serre là, dans votre place où vous allez chercher vos arbustes puis vos plantes chaque année là. Hein? Vous allez chez NR, peu importe. Vous allez peu importe la place où vous allez à Victo, Drummond, Mégantic, Thetford. Imaginez ça, là, une grosse serre donc dans la place. Puis là, ils ont modifié ça pour faire un party. Donc, ils avaient mis, eux autres, ils étaient crinqués. Nous autres, dans notre compagnie pour qui je travaille, on a une affaire, une thématique qui s'appelle Jingo Island. Donc, une genre de thématique un peu île déserte. Okay. Puis là, chacune des équipes, tu cumules un peu puis tu vas chercher des diamants puis des trucs comme ça. Fait qu'ils ont fait des jeux par rapport à ça. Fait que c'est le fun, c'est un ambiance festive. Puis, eux autres, ils ont pas pris ça au pied de la lettre. Pour dire. Ils sont tous arrivés là, ils avaient mis un genre de, comme si c'était naufragé sur l'île déserte. Fait que t'avais une plage avec du sable directement dans la serre, tout décoré. Et one, eux autres, c'est sûr, ils ont du stock pour décorer, mettons, là.
0: Vraiment,
1: ça coche. Fait que là, c'était comme spécial. Ils sont tous arrivés colorés. C'était divisé ça. Les boss avaient divisé les employés en sous équipes colorées pour mélanger les gangs, pour pas que ça soit juste ta gang qui... Fait que là, t'étais comme avec d'autres personnes dans ton équipe. Puis là, c'était le fun. Fait que ça crée comme un challenge durant le souper. Sa gang chez Maxime qui était là pour... Hey, on mangeait des pokéballs. Tout était parfait, sérieux. Là, c'était le fun. Ça fait 2-3 ans qu'ils font ça, je pense, des parties d'été comme ça. Puis là, ils l'essayaient plus tôt parce que, justement, ils ont beaucoup de travailleurs étrangers comme bien d'autres dans ce domaine-là. Moi, quand j'étais étudiant, je travaillais beaucoup avec des Mexicains.
0: Ouais.
1: Et je travaillais justement dans des serres puis dans une place dans mon coin de pays. Puis eux autres, ils repartaient, là. Ils repartaient au début de l'été comme ça, souvent, il y en a qui repartaient parce qu'ils ont été là durant toute l'année, fait qu'ils repartent durant l'été pour aller revoir leur famille avec l'argent qu'ils ont cumulé.
0: Généralement, c'est parce que ça coïncide avec l'arrivée des travailleurs étudiants.
1: Exactement. Puis eux autres, ils repartent puis ils reviennent en octobre.
0: Ben oui, c'est
1: ça. Donc là, ça va être le cas. Il y en avait 19 qui allaient partir bientôt. Fait que là, ils faisaient le party. M'a dit, c'est ça qui m'a marqué, Max. Quand ça danse, tu sais, je veux dire, tout le monde dansait, puis un peu tout le monde quand tu lances le party là. Mais là, il y en a qui travaillaient le lendemain. Fait que là, il y avait cet aspect-là. Mais là, maintenant, c'était festif de hey, c'est le dernier party avec toi, tu t'en vas aussi.
0: Mm-hmm.
1: Mais quand des puis là, arrêtez, là, c'est pas péjoratif là, mais quand des gens qui sont pas d'origine québécoise, ou nous autres on l'a, tu sais, des fois les sept carrés, et puis on danse bien aussi, mais on a moins de rythme que ben du monde sur la planète, mettons. Hein? On n'est pas les gens avec le plus de rythme.
0: On a le bassin pogné dans le ciment.
1: Un peu. Fait que là, de voir des personnes d'origine latine là, arriver, puis les autres ils étaient là puis ils observaient, puis à un moment donné un des boss Joe et puis moi on est allé un peu les chercher, puis là il y en avait un qui disait ok ouais, je vais venir, puis là, ça a comme fait dire les autres, et il m'a dit quand ils se mettent ils se dégènent là, allô. Hein? Tu sais, ça danse, les noms, là, j'y connais pas, les bachata pis des affaires-là.
0: Ouais, bachata, mais
1: plein de patentes.
0: Ouais.
1: C'est incroyable, ça, tu sais. Je me croyais, c'est un resort. J'étais là, waouh, j'anime, je suis payé pour animer ici, puis on dirait que je suis dans le sud. Tu sais, puis il faisait chaud samedi, me dire, là, j'étais en short, là, pour animer.
0: Ah ouais.
1: Fait que c'est, tu sais, ça, c'est des événements, le fun. Tu penses pas que tu travailles, tu dis, hey, je suis en train. Tu sais, t'en vas ça, là, il dit, ah ouais, t'animes vraiment là, ça a l'air le fun. Tu sais, c'est de créer quelque chose, ça donne le goût de retravailler là. Il y avait du monde, ça faisait 40 ans qu'il travaillait. Là, il y en avait qui étaient tout nouveaux. Il y a une ambiance le fun dans cet endroit-là. Fait que je salue toute cette belle gang-là de la famille Fortier, mais surtout, tu sais, toutes les générations, les enfants aussi étaient crinqués. Tu sais, c'était le fun à voir. Tu sais, ils font du bénévolat, ils organisent ça pour eux autres, ils fournissent tout est d'organiser ça. Fait que je pense que si vous êtes des employeurs, pas juste le fait là, d'engager du monde, mais tu sais, de prendre le temps d'organiser des trucs qui vont plaire à vos employés, vont faire, qui vont vouloir rester travailler pour vous autres.
0: Ça, ouais, puis ça se voit dans ces affaires. Peu importe la formule que vous faites, qui fit avec votre gang.
1: C'est
0: un tournoi de poche, si c'est une épluchette de blé d'Inde, si c'est un tournoi de balle donnée, si c'est un genre de, je sais pas, moi, on sort tout le monde au camping, on s'en va au jeu d'eau.
1: Ça peut être ça.
0: Il y a des façons en masse de générer, de tisser les liens entre collègues.
1: C'est ça. Des fois, on se dit, ah, on n'a pas les moyens, mais disons, vous allez peut-être de rendre vos employés heureux, ça va vous faire plus de moyens aussi à long terme dans votre compagnie.
0: Ça, c'est clair.
1: Ah ouais.
0: Ceci explique cela.
1: Ah ouais.
0: Stromae s'amène dans les prochaines avec Alors on danse. Juste avant, Mumford & Sons et la collaboration Hozier avec Robert Bandman, le meilleur de la musique tout l'été, ici à O.

0: Ouais, ça danse au meilleur de la musique, ça dansait pas mal en fin de semaine aussi. C'était le bal de finissant pour ben des étudiants en fin de semaine. J'y assistais à ça notamment, on a eu de beaux moments. Puis c'est d'ailleurs la question du jour qu'on vous pose dans vos souvenirs. Qu'est-ce qui vous a fait triper le plus ce soir-là? C'est-tu votre bal ou l'après-bal?
1: Ouais, puis on demande pas de nom précis là, hein, non, juste non. À un moment, mais surtout tu sais des souvenirs de bal en général. C'est un prétexte pour parler de votre bal. Qu'est-ce que vous ennuyez le plus de ce moment-là? Peut-être votre shape. Ça peut être n'importe quoi.
0: Avec des histoires racontables.
1: Autant dans le bal. Donc est-ce que vous avez préféré le bal, le souper, tout ça, l'avant, arriver en beau char, whatever, ou l'après-bal? 1-873-300-0973.
0: Il s'est gagné la Coupe Stanley hier soir.
1: Il paraît, oui.
0: Les Hurricanes en 6 matchs contre les
1: Golden Knights de Vegas. On parle plus de la shape à Rod Brind'Amour aujourd'hui que la Coupe Stanley. On va vous dire pourquoi.
0: D'autant plus que la Coupe a fini pas avoir la même shape ce matin.
1: Exactement.
0: À cause de Rod Brind'Amour.
1: C'est ça, exactement.
0: On en reparle dans les prochaines minutes parce que Nick Cloutier est avec les gars dans les 100 000 matins. On revient sur son intervention dans la game. On fait ça après Imagine Dragons et On Top of the World, le meilleur de la musique tout l'été ici à O.
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0: L'excellent début de semaine. 15h46, parce que 47 minutes lundi le 15 juin dans le trafic. Au lendemain de cette victoire des Hurricanes de la Caroline.
1: Ben oui.
0: Finale de la coupe contre les Golden Knights de Vegas. Et pareil, deuxième coupe de leur histoire. 20 ans. Flush après leur première conquête. Oui. Alors qu'Eric Staal avait levé le trophée en 2006 avec Cam Ward. Et Brin d'Amour.
1: Puis un certain Rod Brin d'Amour aussi. Ben oui, l'année de Cam Ward. Il nous avait sorti ça là dans la série. Il avait sorti le Canadien cette année-là aussi.
0: Exactement. Ah, le Brandon Bossy de 2006. Ah, ouais.
1: C'était Cam Ward. Mais après ça, il a comme eu une carrière. Fait, j'ai hâte de voir Bossy aussi. Là, il va y avoir un débat sur Frédéric Anderson. Est-ce qu'il va être de retour avec les Hurricanes? Moi, je serais parierais pas un gros 2 là-dessus.
0: Moi non plus.
1: Parce que...
0: c'est parce qu'ils ont déjà identifié leur gardien de futur qui est Pietr Kochetkov.
1: C'est ça. Ah oui, lui. Ce gars-là, là.
0: Oh, ben, écoute, c'est parce qu'il a comme été là depuis 3 ans. Hein?
1: C'est ça, je sais bien.
0: Okay,
1: je savais, je te testais.
0: Oui, oui.
1: Moi, suivais comme faux. Non, mais ils étaient, tu sais, on était bien fâchés de les voir dans ce rôle-là, les Hurricanes, mais je pense qu'ils ont battu une équipe qui peut être là pour longtemps. C'est ce qu'a dit Nick Cloutier ce matin avec Max et Oli. Écoutez ça.
2: Il y a vraiment quelque chose avec cette équipe-là. Il faut croire que ça va être une force dans la LNH pour des années. Là. La maison est en ordre. On a été chirurgical dans notre façon de gérer ça. À quel point, c'est ça, ce club-là, il n'y a aucun véritable joueur de pointe. Il y a des bons joueurs partout dans la formation, mais aucun joueur de pointe.
0: Moi, je vais apporter un petit bémol là-dessus.
1: Non, parce qu'il y a des défenseurs, premièrement.
0: Oui.
1: C'est des... Ah non, c'était vedette. Il veut dire super vedette.
0: T'es contre.
1: Il n'y a pas de Benjamin Point, effectivement. Ben, je vais être contre tout le show et toute l'année. Il n'y a pas rien de nouveau là-dedans, Max. Mais tu sais, dans ça, t'es pas d'accord qu'il n'y a pas de McKinnon, McDavid et compagnie là-dedans?
0: Non, ça oui, mais tu sais, moi, ce que je trouve un peu... tu sais, c'est facile d'aller du bord que le vent souffle. Hein. Là, oui. Les Hurricanes ont gagné en coupe. Là, tout le monde, hey, eux autres, là, ils vont être là pour des années. Oui. Tout ça. Pis, mais tu sais, il y en a beaucoup qui donnaient les Golden Knights en finale contre les Hurricanes. Tu sais, moi, oui.
1: Au début des séries?
0: Non, mais mettons que la série finale est arrivée. Là,
1: oui, qui donnait Vegas gagnant.
0: Ben oui, c'était 50-50 en prédiction.
1: T'as raison.
0: Mais moi, mon point, c'est que c'est une très bonne formation. Ils changeront pas leur style. Ils ont des joueurs signés pour plusieurs années. Le coach va être là pour longtemps. La direction, tout ça va. Mais oublions pas dans l'Est cette année la gang là, que les Leafs n'étaient pas dans les séries.
1: Ouais, les Panthers.
0: Les Panthers n'étaient pas là. Les Bruins n'étaient pas là. Le Lightning est sorti en première ronde contre le Canadien. Puis les Sabres de Buffalo sont pas encore rendus. Puis les Red Wings de Detroit, on sait pas trop ce qui s'en vient. Les Sénateurs. Là, tu sais, oui, Hurricanes, mais tu sais, de dire là, ils vont être là pour des... Hey, moi, j'entendais parler hier, les gars, TVA Sports.
1: Des
0: là.
1: Décennies.
0: Ben, une décennie, mais c'est comme genre
1: une dynastie.
0: Ici. Ouais. Wow, minute, là.
1: Oh, ouais. Ben, ils pourraient en gagner une ou deux dans les 5 prochaines années, là. Ça, je serais pas surpris.
0: Oui, exact. Mais ils vont faire partie de ça. Puis ils étaient en finale de l'Est, là, dans les dernières années.
1: Ils ont eu leur chance.
0: Ils ont eu leur chance.
1: On a été patients. Pendant ce temps-là, vous vous rappelez de ce que Tortorella a dit après le match 4? Je laisse mes vêtements ici, en Caroline, parce qu'on va être de retour pour le match 7. Et là, les Hurricanes ont pris ça. L'effront, quand même. J'ai aimé ça. Quand même, pour dire, ben, on va te l'envoyer. Voyez John par courrier prioritaire, parce que là,
0: flex.

0: Mais t'es un peu occupé.
1: T'es un peu occupé à célébrer non-stop parce qu'on a gagné la coupe.
0: Ouais, hein?
1: Moi, je capote, puis j'ai beaucoup aimé hier. Tu sais, dans le fond, j'ai pas tout écouté le match, j'ai vraiment écouté juste la fin.
0: Ouais.
1: Puis j'ai écouté Révolution hier soir, puis je voulais...
0: On voit tes priorités changent, hein? T'es l'amour.
1: J'aime ça, je pourrais t'en parler dans un
0: mais c'est bon aussi. Okay.
1: Mais j'avais le goût de voir les entrevues d'après. Je voulais voir la fameuse poignée de main traditionnelle.
0: Oui,
1: je voulais voir
0: bon.
1: Les coachs. Je voulais voir qu'est-ce qu'on avait à dire. Et les Québécois du club, William Carrier, Nicolas Deslauriers.
0: Carrier qui l'a donné à Deslauriers.
1: Ouais. Puis quand
0: bon,
1: Deslauriers a parlé, parce que vous vous rappelez le contexte, lui, une saison plutôt so-so avec Philly, a été échangé, est arrivé là-bas, mais tu sais, il est un plombier, un gars de quatrième ligne, c'est un enforcer, le gars est là pour se battre. Mais il a été accueilli, puis quand on lui a demandé « Qu'est-ce que tu penses du leadership de Jordan Stahl qui vient de gagner Conn Smythe? » Il dit « Écoute, vous avez pas idée ce qui se passe dans ce vestiaire-là. J'en ai fait des vestiaires dans LNH. » Puis il dit « Ce gars-là m'a accueilli comme si je faisais... » J'avais l'impression de tout le temps avoir fait partie du club. Puis il dit « Après chaque match en série, même si j'étais à la Galerie Pace, il venait s'enquérir de comment j'allais, puis de me rappeler que si on était rendu là, c'était en grande partie grâce à moi. »
0: Non, c'est ça. Jordan Stahl est incroyable à 37 ans, le plus vieux à avoir le Conn Smythe, d'ailleurs, dans l'histoire de la Ligue, avec ses frères aussi, Eric et Mark, qui étaient là hier après la rencontre.
1: Oui,
0: débile
1: Jared.
0: De voir ça. Oui, c'est tout. De monde là. Non, mais c'est ça, là. La famille Stahl, c'est ça. C'est une grosse famille qui ont produit des bons joueurs de hockey aussi, on va le dire. Mais on en reparlera avec Bergie tantôt autour de 17h05, 17h10.
1: En attendant, Jay Scott est là parce que le meilleur de la musique tout l'été, il est ici.
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0: souhaite un excellent début de semaine dans le trafic condensé de l'actualité à venir avec les infos Arsenal Media.
1: Oui, puis on va parler Coupe du monde de soccer qui se poursuit. Une grosse surprise, des grosses surprises en cours de journée aujourd'hui là-dessus, des rumeurs de transactions. Il manque pas le stock.
0: Non, il manque pas de musique non plus.
1: Non.
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4: Bon lundi, ici Louis-Philippe Arnoirel. Une réorientation obligatoire pour les cas non urgents est en cours à l'hôpital Sainte-Croix de Drummondville en raison du fort achalandage. La situation est réévaluée régulièrement selon le CIUS de la Mauricie Centre du Québec dans une publication. Elles seront invitées à consulter leur médecin de famille, une clinique médicale ou un autre professionnel. Les patients nécessitant des traitements immédiats continuent d'être pris en charge. Le député fédéral de Drummond, Martin Champoux, estime que le gouvernement canadien n'a clairement pas compris la nature du problème dans le dossier des travailleurs étrangers temporaires. Le bloquiste fait valoir que les industriels de la région sont déjà au courant que le recours à ce programme ne peut servir que pour des crises de courte durée, comme l'a rappelé le ministère de l'Emploi et Développement social Canada à Arsenal Media. Il soutient que la pénurie touchant les métiers en manufacture, comme les soudeurs et les électromécaniciens, est déjà priorisée par le palier provincial et qu'elle concerne tant la formation que la relève.
5: Quand je les entends dire que Québec peut prioriser ces métiers-là, ben c'est déjà fait. Ils sont déjà sur la liste. On n'en trouve plus dans les écoles de formation, dans les écoles de métiers, des Québécois, des Canadiens qui veulent faire ces métiers-là. Alors, on a un problème que Ottawa ne semble pas vouloir reconnaître.
4: Et le maire de Drummondville, Jean-François Houle, a pris la parole samedi dans le cadre du Relais pour la vie qui a réuni quelques 200 participants au parc Saint-Georges de la rue Raphaël-Nollet. Un peu plus de 109 000 $ ont d'ailleurs été amassés jusqu'à maintenant pour la Société canadienne du cancer. Rappelant qu'il a lui-même combattu une leucémie de même qu'une rechute dans les dernières années, le magistrat trouve important de souligner que les patients ne se définissent pas uniquement par la maladie et qu'il faut s'en défaire.
6: C'est sûr que ça influence notre façon de vivre, nos façons de voir la vie, mais on n'est pas le cancer qu'on a eu, ça fait partie de notre vie. Il faut pas s'identifier à ça.
4: C'est ce qui complète vos actualités Arsenal Média. 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
7: Ça a commencé jeudi passé. La planète est soccer. C'est du foot partout sur le globe.
8: C'est malade, là, ce grosse affaire-là. Donc, au Canada, aux États-Unis, au Mexique, dans les chocs qu'il y avait aujourd'hui, on s'attendait à une domination totale de l'Espagne sur le Cap-Vert, qui est un plus petit pays, souvent là. Égalité 0-0, pas de but de l'Espagne contre... Donc, première grosse surprise.
7: Ça, c'est une victoire pour un club.
8: D'aller chercher un point contre une équipe dominante comme ça, en phase de groupe. Comme ça, on rappelle, tout le monde joue contre tout le monde dans cette première phase de la Coupe du Monde qui dure à peu près un mois. Là, actuellement, on est à la mi-temps. L'Égypte mène 1-0 sur la Belgique. Ça, c'est deux bons clubs également dans ce groupe-là. On est dans la phase de groupe qui va se poursuivre dans les prochaines heures. Les Français vont commencer demain. Ça, c'est un gros club également. Le Canada va rejouer jeudi, on le rappelle, contre le Qatar. Là, Alphonso Davies est le seul cas douteux encore. Et il n'a pas reçu le feu vert, mais pourrait revenir plus tard dans le tournoi. Sinon, les autres joueurs blessés commencent à s'entraîner de façon régulière chez le Canada. Sinon, les Hurricanes ont emporté la Coupe Stanley hier en 6 matchs. Rod Brind'Amour, on parle beaucoup du fait qu'il est cut puis qu'il a motivé ses troupes. Est-ce qu'on aura le même club l'année prochaine? On voit que peut-être le seul changement pourrait être Frédéric Anderson. Sinon, beaucoup qui pourraient être de retour chez les Hurricanes. Donc, on les voit être là après avoir tellement baissé pavillon souvent en finale de l'Est. Donc, méritait cette Coupe Stanley-là un peu. Ils l'ont bien fait. Avez-vous le petit écœur de voir Jesperi Kotkaniemi lever la Coupe Stanley? J'ai vu beaucoup de partisans du Canadien faire « Oh, bah boy! » Quand même, lui, là, puis il y a des grandes vedettes qui l'ont jamais eu aussi. Faut se dire ça. Donc, on va continuer de suivre ce qui va mener vers le repêchage de la LNH dans deux semaines maintenant.
9: Je pourrais même pas dire Kotkaniemi s'il a joué contre le Canadien. Aucune idée.
8: Il a pas joué.
9: T'sais?
8: Il a zéro joué. Il a zéro joué des séries. Il a pas joué un match d'un série.
9: Je pense qu'il garde juste par orgueil parce qu'il est nul l'ont volé.
8: C'est à peu près ça.
9: De racheter quelqu'un qui t'a fait un offre hostile, ça paraîtrait
8: exact.
9: Pas bien.
8: Exact.
9: Bref, partiellement nuageux ce soir et c'est nous. On est revenu avec des températures un peu plus fraîches. Là, on était pas mal dans les chaleurs extrêmes en fin de semaine passée. Là, c'est redevenu peut-être un petit peu plus doux, plus près des normes de saison. Minimum de 13 prévu pour Drummond, Victo ce soir et cette nuit. Tetford et Mégantic plus au sud, 40% de probabilité d'averse pour ce soir, minimum de 12. Tandis que demain, généralement, le soleil qui sera là un peu partout dans le centre et le sud du Québec, des maximums prévus entre 22 et 24 avec l'humidex 27 degrés demain.
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9: À Adstock.
8: Hey, Kidder's Mills.
9: Nantes.
8: Saint-Félix de Kingsley.
9: On est presque là.
8: Ben, c'est ça. Et bah ouais.
9: Je vais dire, on n'est pas prêts partout!
8: Non, on n'était pas prêts là-dessus. Là. Ah, tu sais, ça arrive.
9: Oui. D'ailleurs, on vous invite.
8: Tomber dans d'autres choses.
9: Allez, répondre à notre question du jour. Il y avait pas mal de balles de finissant en fin de semaine.
8: Oui,
9: nous autres,
8: ce
9: qu'on peut savoir, on fait appel à vos souvenirs, à votre nostalgie, à votre balle à vous. Mettons, secondaire, ou peut-être cégep, université. Qu'est-ce qui vous a fait le plus triper? La soirée du bal proprement dite, celle où on était toutes guindées puis bien habillées?
8: Oui.
9: Qu'on a pris des photos, qu'on a dansé?
8: Ou
9: l'après-bal, celle où on était peut-être un peu moins bien habillés?
8: Ouais.
9: Et surtout très éméchés.
8: C'est ça.
9: Autour d'un gros feu de joie.
8: Ah, souvent le même principe. Est-ce que c'est encore ça? Je sais qu'il y a d'autres affaires qui s'organisent, qui sont vraiment hâtes au centre du Québec. On en reparlera tantôt. Alors d'ici là, 1-873-300-0973 pour vos souvenirs de bal définissant. D'ailleurs, tu vas nous parler de cet aspect-là, toi. T'as assisté à ça en fin de semaine?
9: Ben oui, c'était le bal de finissant de ma filleule Ophélie. J'étais donc convié pour les photos d'avant-bal.
8: Oui.
9: L'arrivée aussi, là, à l'hôtel. C'était tout un setup là, par le collège Claretin.
8: Yes!
9: Fait que c'est un autre bel exemple qu'on vieillit, ça, Yann. Je sais pas, je sais pas ce que t'en penses, mais il pélaille que ça donne un solide coup de
8: mais
9: en musique, pour nous y emmener, on aura du Yellow Card et Good Charlotte, mais avant, House of Pain s'amène.
8: Jump!
9: Depuis 1992 avec Jump Around, le meilleur de la musique tout l'été, ici à Oak.

0: 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Tout l'été, ici à Haut, 16h11, la question qu'on vous pose, Yannick et moi, aujourd'hui, via le 1-873-300-0973, à votre bal, qu'est-ce qui vous a fait le plus triper si vous remontez dans vos souvenirs? Le bal, proprement dit, ou l'après-bal?
1: C'est ça, là. Puis, tu sais, vous pouvez avoir trippé aux deux, comme moi. Moi, j'ai aimé les deux aspects.
0: Moi aussi.
1: J'ai vraiment... Mais, tu sais, si tu me dis de choisir vraiment, je pense que j'ai quasiment mieux aimé le vrai bal. En fait, j'ai aimé l'avant, le fait que nous autres, il y avait une messe. Tu sais, là, on arrivait... Ouais, c'était un peu vieille tradition, mais c'était quand même cool ce qu'ils faisaient là.
0: Les filles de Caleb.
1: Ben, c'est ça, là, on faisait, c'est ça, là, il y avait un cheval, là, on allait jusqu'à l'hôtel, puis là, on demandait notre dulcinée. Non, mais... Il y avait ce moment-là, puis l'arrivée un peu, c'était là qu'on arrivait nous autres, parce que il y avait une grosse distance entre notre lieu où ce qu'on étudiait et l'hôtel.
0: Ouais.
1: C'était pas un hôtel, moi c'était ça arrive sud de Québec, puis l'hôtel était à Québec. Fait que l'arrivée en beau char, pis tout se faisait à l'église, au lieu de se faire à l'hôtel. Fait que là, j'étais arrivé avec un char peinturé caméléon par mon voisin qui avait une body shop de tout ça. Fait que là, c'était une peinture. Non, mais c'est quelque chose que moi, j'étais pas le gars qui flashait là à l'école. J'avais pas mon permis de conduire en secondaire 5, mais il y en avait d'autres qui l'avaient.
0: Ouais.
1: Il y en a d'autres qui arrivaient en grosse affaire. Fait que moi, j'ai apprécié ça, ce moment-là aussi, l'effet un peu de gang qu'on avait. Les gars, j'étais supposé être accompagné, mais je m'étais fait laisser un mois avant le bal. Fait que j'étais dans les losers qui étaient tout seul, mais ça, c'est pas grave. C'est un détail. Mais il y avait des moments, le fun et les affaires. Le comité de bal avait vraiment bien organisé ça. J'avais aimé ça. Le fait, là, tu sais, d'être comme dans Folie de graduation. Un peu, là, la gang, là, puis tout le moment. Puis l'après était tout aussi cool. Le party aussi. Nous autres, ça avait été un peu difficile, là. Aussi, on en reparlera de ça tantôt.
0: Ouais, 16h30, on va vous jaser de tout ça. Moi, je l'ai vécu en fin de semaine, le bal de ma filleule, Ophélie, la gang du Collège Claretin, il y avait le bal du Boisé aussi avec toi. Il y en avait plusieurs, du côté de Drummond aussi. Puis, tu sais, on dirait que d'être là, j'avais été invité juste pour les photos, c'est pas tous les bals qui sont pareils. Il y en a que les parents sont conviés. Quand c'est un plus gros bal avec plus de jeunes, souvent sont pas invités. Mais
1: exact.
0: Au côté du côté du Claretin, ils étaient un peu moins comme finissants. Donc les parents étaient invités à faire la soirée et tout ça. Et mon frère m'invite dans la semaine. Il dit, écoute, ça se tenterait-tu de venir avec les gars puis ta blonde, tu sais, de venir prendre des photos avec Ophélie, tu sais, ta filleule, pour dans sa belle robe de bal, tu sais, pour souligner ça, la fin de son parcours puis tout. Ouais, parfait, tu sais. Là arrive là, puis on se rappellera comment il faisait chaud vendredi.
1: Hey boy.
0: Au complexe Le Victorin, à Victo, dans la cour, on est au soleil, ma foi, mais au soleil, quelques places d'arbustes.
1: Non, hein?
0: Puis là, tout le monde attend l'arrivée, là, tout le monde a leur setup, ils ont chacun leur chanson d'arrivée, arrivent avec leur accompagnateur, leur accompagnatrice, et le véhicule choisi. Puis là, évidemment, moi, ça m'a rappelé pourquoi je dis que ça nous fait vieillir de revivre des affaires de même, c'est qu'on se reprojette à nous comment ça s'est passé, là, 25 ans, tu sais. Puis, de voir aussi des enfants, d'adultes que je connais depuis plusieurs années, puis d'avoir connu ces enfants-là quand ils étaient tout petits puis qu'ils rentraient à maternelle.
1: Ça fait mal, ça.
0: Puis là, des voir débarquer sur un tapis rouge comme finissant le secondaire, puis genre, let's go, on s'en va au cégep, on commence notre vie.
1: Oh là,
0: j'étais comme, oh mon Dieu, a passé si vite, puis je fais-tu mon oncle rien qu'un peu?
1: Ça, puis en même temps, moi, ça me rend émotif. Des moments de même, là, c'est toujours, c'est des moments de vie, là.
0: Tu sais, il y a toujours certaines arrivées qui se démarquent plus que d'autres. Il y a des enfants qui vont avoir connu un parcours atypique, il y a des enfants qui vont avoir connu de la maladie, puis là, se sont relevés de ça. Puis, moi, il y a quelque chose que j'ai trouvé très, très cute. Il y a un finissant qui est arrivé. Fait que tu figures que le petit gars, il a, je sais pas, 16 ans peut-être.
1: Ouais.
0: Et puis là, il arrive avec ses deux sœurs, mais ses deux petits bébés sœurs de genre 2 ans. Fait qu'ils sont tous en belle petite robe de bouquetière, puis là, il arrive, lui, c'est ses accompagnatrices à son bal.
1: C'est beau, ça.
0: Écoute, les Kodak, ça se sortait, puis ils t'entendaient, les filles, puis les gars, vers « Oh, c'est-tu cute? » Mais tu sais, il y avait de belles arrivées comme ça. Puis il y a toujours aussi, tu sais, les comiques, là.
1: Oui, ben c'est sûr. Il y en a à chaque... Il y en a une gang.
0: Comment je pourrais débarquer la façon la plus flyée?
1: C'était quoi?
0: Il y a 4 gars qui sont débarqués en tricycle.
1: Oui, c'est ça.
0: Tu sais, des vieux tricycles.
1: Mais
0: là,
1: oui, ça, c'est drôle.
0: Écoute, ils débarquaient avec ça, mais moi, ce que j'ai trouvé plus drôle, c'est que eux autres, ils laissent leur véhicule là.
1: Oui.
0: Et il y a quelqu'un qui les ramène à...
1: t'avais des adultes en tricycle?
0: Non! Un adulte! Avec les 3 tricycles!
1: Ah oui, c'est ça.
0: Fait que là, il était sur le tricycle, puis il y avait comme les 2 autres, puis il se prenait... Ça, c'était vraiment de beaux moments. Fait qu'on vous invite à nous partager les vôtres.
1: Oui.
0: Replonger un peu dans vos souvenirs de secondaire. Quand vous êtes allé à votre bal, qu'est-ce qui vous a fait le plus triper?
1: C'est le temps, là.
0: Est-ce que c'est le bal ou c'est l'après-bal?
1: 1-873-300-0973.
0: le meilleur de la musique tout l'été ici à O. L'exemple de ça, ben, ça, c'en est un excellent. Jean Leloup avec Cookie, 16h16 dans le trafic.

0: C'est drôle, on dirait que je suis connecté avec la programmation musicale. Jean Leloup, de même, j'ai réécouté en fin de semaine sur la route. Je vais prendre une petite bière de microbrasserie, faire une petite demi-heure, 45 minutes de route avec l'album Exit de Jean Leloup. Full band, les meilleurs succès.
1: C'était bon, ça?
0: Trompette, trombone, saxophone, grosse affaire.
1: J'ai vu passer, c'était le 30 ans de l'album Le Dombe aussi.
0: Oh!
1: Ça, c'est un bon album aussi.
0: C'est un hit, ça.
1: Oui.
0: Un vrai de vrai. C'est quoi votre plus beau souvenir? Votre bal ou votre après-bal? Peut-être que vous me dites, ben, on va dire le bal parce que je me rappelle plus mon après-bal.
2: Pas du reste.
0: ça peut, ça aussi.
1: Ben oui. OK. On est-tu des jumeaux? Les Denis de Relais, ça va parler en même temps? OK. Hey, à soir, je mangerai cette affaire. 1-873-300-0973 pour vos souvenirs de balle ou d'après-balle. C'est ça qu'on veut savoir.
0: On va faire ça. On va faire ça après Lou Combs. C'est Back in the Saddle. On met entre la musique tout l'été ici à haut.
1: Ouais!
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10: Magnifique retour à la maison qu'on a sur le Grand Drummond. J'espère que vous avez passé une bonne journée. On continue de vous accompagner avec cette alternance soleil-nuages qui se transforme en partiellement nuageux pour ce soir, la nuit prochaine, sur le Grand Drummond. Minimum de 13, c'est frais. Après ça, généralement ensoleillé pour demain avec l'humidité vers 27 degrés en maximum demain. Elle va être comme ça pour mercredi aussi. Retour de la pluie pour jeudi. Sinon, mondrummond.com pour tout savoir. D'ailleurs, c'est le début du vote pour le budget citoyen de Drummondville pour voir comment on va investir dans les quartiers.
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0: De retour en selle, 16h27, minutes 28 maintenant dans le trafic. De retour en selle, c'est peut-être quelque chose qui pourrait être une métaphore pour toutes ces personnes qui l'ont eu tough en fin de semaine parce que le bal a été difficile.
1: Oui.
0: Et avec quelques petits litres d'eau le lendemain, puis deux, trois aspirines.
1: On s'en replace.
0: On s'est remis en selle.
1: Ah oui, puis souvent, tu sais, c'est un choix stratégique, des fois, la date du bal aussi, c'est les disponibilités. Mais disons, on avait fait ça après les examens. Parce que, tu sais, quand tu le fais, puis tu restes des examens, c'est un peu... Mais là, je sais, tu sais, à un moment donné, il n'y a pas 10 000 hôtels. Fait que là, à un moment donné, il faut que tu le fasses avant. Fait qu'il y en a que c'était en fin de semaine, il y en a que ça va être la fin de semaine prochaine aussi. Fait qu'on est dans le moment de ces bals de finissant là. Fait qu'on veut savoir qu'est-ce que vous avez préféré du vôtre, vous autres, dans le temps. Donc, autant que c'était le avant, peut-être le préparatif de cette journée-là un peu spéciale. Si c'est un samedi, t'as plus de temps. Mm-hmm. Si c'est le vendredi, là, des fois, ça se passe l'après-midi à l'école. Il y en a qui font ça, ils donnent un congé, puis là, ils font ça spécial. Il y en a qui partent de l'école pour faire des choses spéciales, se rendent donc à l'hôtel. Donc, qu'est-ce que vous avez aimé de ça? Ou l'après-bal, également, qui était votre moment favori. 1-873-300-0973. Qu'est-ce que t'as préféré, toi, Max?
0: On en a parlé un peu tantôt hors d'onde, puis je sais pas trop ce que j'aimais mieux entre le bal puis l'après-bal. Et on se fait tellement d'attentes par rapport à l'après-bal.
1: Mais hein.
0: Tellement, là, tu sais, puis souvent...
1: Hey, c'est la première fois, tu sais, plus de liberté, mettons, c'est le moment, là.
0: Oui, puis tu sais, il y a des plus tannants au secondaire qui ont déjà fait le party en masse. Fait que eux autres, tu dis comme, regarde, ça va juste être un plus intense.
1: Oui.
0: Mais pour... Tu sais, moi, j'étais entre les deux. Moi, j'avais des amis tannants. Puis j'avais beaucoup d'amis aussi très geeks et très premier de classe et dans l'harmonie.
1: T'es dans la même gang, même affaire.
0: Moi, ce que j'avais pas aimé, c'est que j'avais eu à faire un choix. À mon après-bal, moi, je dormais chez un de mes amis. Puis lui, à un moment donné, c'était comme, là, Max, on s'en irait, puis on va finir ça chez nous.
1: T'sais. Un après-bal de l'après... Un après-après-bal.
0: Ben, c'était plus comme une alternative à l'après-bal.
1: C'était là, un déjeuner, comme... en fait.
0: Là, c'était comme, ouais, là, on s'en va, puis on s'en va avec la gang de tranquille. Fait que moi, dans ma tête à moi, ça va être plate.
1: Ouais.
0: Versus, les tannants sont ici, on pourrait-tu rester ici à la place? Ouais, mais là, on s'en irait là. Ouais, OK, ma tante est piquée chez le chum. Ben, OK.
1: C'est good.
0: Mais finalement...
1: C'était le fun.
0: Les plus premiers de classe, on s'est tous dégênés un peu.
1: Oui, avec une plus petite gang, des fois, c'est le fun.
0: Oui, exactement. Puis, tu sais, on l'a pas trop échappé. Fait que le lendemain matin, tu te réveilles avec un peu un petit bord dans le front.
1: Juste assez.
0: Mais aussi un beau sourire parce que tu t'es rappelé de ta soirée. Puis t'as trippé chacune des minutes. Puis
1: c'est ça.
0: Puis t'as pu rire de ceux qui, eux autres, ont pas vraiment trippé.
1: C'est ça, c'est ça, qui ont fait autre chose. Hey, moi, je me rappelle, c'est ça. Oui, l'avait échappé un peu, mais c'était correct. C'était correct en général. Moi, justement, j'avais mon lift, effectivement. Hey, je me rappelle, je pense qu'on était revenu de là à 5-6 heures du matin, là, tu sais, fait que là, c'est ça, tu sais, c'est ça, c'est la permission, là, la première grosse permission. Fait que là, vous autres, qu'est-ce que vous avez plus apprécié de ces moments-là d'après-balle ou durant le bal? On veut le savoir. 1-873-300-0973. Comptez-nous ça, là.
0: En attendant, la prochaine chanson pourrait évoquer une partie de, il y en a qui ont peut-être vécu ça aussi à l'heure après-balle. Jonas and the Massive Attraction. Je dis son nom, hein,

0: Qu'est-ce qui vous a fait le plus triper? Vous remontez dans vos souvenirs? Ben évidemment, si vous vous en rappelez, 1-877-300-0973, c'était votre balle ou l'après-balle que vous avez aimé le plus?
1: On veut le savoir. On veut le savoir via texto, via courriel aussi, si vous voulez nous rejoindre. C'est encore et toujours disponible. On est ensemble jusqu'à 18h, la gang.
0: On revient là-dessus dans les prochaines minutes. Young Blood s'amène avec Zombie, le meilleur de la musique tout l'été, ici, go. À O.
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0: Un peu partout en région, il y avait des balles de finissants. Mm-hmm. On en a parlé dans les dernières minutes. Yann, t'avais commencé à nous raconter une histoire, puis moi, j'étais comme bien intéressé, là, parce que tu me disais qu'à ton bal, ça avait commencé à l'église.
1: Ouais. J'ai été laissé aussi un mois avant. C'est ça. C'est beau. Ça, c'est l'histoire de ma vie.
0: Fait que, est-ce que t'es rentré dans le confessionnal en disant, pourquoi?
1: Oui, non, mais on était une couple finalement de célibataires qui étaient seuls.
0: Ça fait
1: qui...
0: des beaux après-balles, ça.
1: Ouais, c'est ça. Ben non, ça c'était assez tranquille à cette époque. donc on est arrivé. Oui, on avait une messe avec nos. Les parents étaient là à cette formule-là, vu qu'il y avait beaucoup de distance en kilomètres entre l'hôtel puis notre lieu de notre école. Fait que c'était ça. C'était le principe. Tout le monde venait nous voir là, l'arrivée. Puis tout le monde était content. Puis il y avait la cité à ça. Mais ça, c'était pas chrétien puis religieux. C'était un moment de passation là, puis tu sais, de genre vers, il y en avait qui avaient préparé des petits speeches normaux, tu sais. Moi je trouve que c'était un beau lieu pour faire ça. Ça avait bien été, pour vrai. Puis après ça, pfiou, on s'en allait. Il y en avait qui c'était les parents qui venaient avec nous autres aussi jusqu'au bal. Puis là on arrivait à Québec, puis là let's go, c'est la grosse affaire. Moi j'avais aimé le moment, c'est ça. Il y avait repassé, il y avait eu un bon flash, le comité du bal. Il était allé rechercher quelque chose dans un des cours en secondaire 1. On se filmait tout, le prof nous filmait puis nous disait c'était quoi notre objectif de secondaire, puis en même temps par rapport à ce cours-là c'était l'écologie. Okay. Fait qu'il avait repris ce montage-là, puis là il avait repassé ça genre avec d'autres affaires qu'il nous avait fait faire, mais sans qu'on le sache avec quoi ça allait être monté. Fait que là c'était comme notre personnalité de secondaire 5 répondait à ce qu'on disait en secondaire 1. C'était vraiment une maudite bonne idée.
0: J'aime ça.
1: Qu'il avait eu. Puis là, après ça, et c'était l'après-bal qui était plus loin, qu'on revenait sur la rive sud à ce moment-là. Lui, il y a un de mes amis qui avait eu un accident. Par contre, il y a un véhicule, il avait pogné un orignal. Fait que là, le lendemain, après avoir fêté et méché, tu t'en vas voir ton ami à l'hôpital, mais il s'en est bien tiré. Mais avec gros collier cervical puis tout ça, il s'en est tiré. C'était quelque chose. Fait que tu sais, je te dirais que beaucoup de choses qui sont passées dans ce bal et cet après-bal-là. Le feu de joie traditionnel également, organiser sur une terre, tu sais, dans un champ. Grosse affaire.
0: Écoute, tu sais, je veux dire, c'est pas tout le monde dans sa vie qui a fait un party d'un pit de sable, mais il y en a beaucoup que leur premier aura été dans un bal de
1: balles. C'est ça.
0: Fameux pit de sable. Puis là, t'avais tout le temps celui qui passait sa vie d'un pit de sable, débarquait en quatre roues.
1: Ouais! Moi, je suis là, je suis là.
0: Yeah!
1: Non, nous autres, c'était dans un champ agricole, mais qui était des, tu sais, dans le sens qu'il était plus, l'utilisait plus pour la production. Fait que ça avait été prêté par une des familles. Exact, en jachère. Non, mais il n'y a même pas en jachère, tu sais, il n'y avait plus rien là-dessus. Là.
0: Okay,
1: fait qu'il pouvait être scrappé, je te dirais, parce qu'il aurait été en jachère pour une couple d'années. Parce que là, il y avait des shows aussi. Il y en avait qui faisaient de la musique, qui faisaient des shows à l'après-balle.
0: Ah ouais?
1: Fait qu'il y en a d'autres, il y avait eu des shows à l'après-balle. C'était cool, ça, quand même. Fait que c'était des jeux là-bas, puis il y en a qui faisaient le show aussi à l'après-balle. Non, c'était vraiment bien organisé. C'était une belle gang qui avait fait ça. Fait que moi, j'ai des beaux souvenirs de ça. C'est marquant, puis je vois encore de ce monde-là, de cette époque-là. Puis on se compte ça, des fois. Encore ce moment-là.

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1: Oui, les yeux, tout ça, là. Le vert, puis le bleu, le rose, la peignure, tout est chaud.
2: Coton
1: les...
2: with...
1: Humor design. Roots.
2: Autour du feu. C'est parfait.
1: Ça, comme c'est des Jeux Olympiques de 2001.
2: Oui, effectivement. Tout ça, là.
1: Hey, moi, je veux dire, à chaque fois que je vois ça, puis c'est encore pareil aujourd'hui.
2: Ben oui,
1: ça, ça a pas changé. Il y a des affaires qui sont pareilles, puis il y a des affaires qui ont énormément changé.
2: Oh oui, tu dis.
1: Parce que, tu sais, nous, on n'avait pas... Tu sais, un après-balle, pas de cellulaire, mettons.
2: C'est ça.
1: Il n'y avait pas de selfie, de rien. Là.
2: Non. Et puis, heureusement.
1: Exactement.
2: Heureusement.
1: C'est vrai ça que j'allais dire.
2: On se rappelle, oui. Puis, il n'y aurait pas fallu pour certaines personnes. Moi, c'était... correct, je pense, mais tu sais, je veux dire, comme tout party d'ado, là.
1: Oui, oui, c'est ça.
2: Tu l'échappes pas, là, mais.
1: Mais ouais. J'ai été surpris, moi, d'apprendre le bal de ma filleule, Ophélie, en fin de semaine. Eux autres, ils avaient une heure limite à l'après-balle. Ça finissait à 4 heures, puis il fallait que les parents soient là pour aller les chercher.
2: Félix Voyer, qui travaille chez les Voltigeurs, a une autre compagnie qui s'appelle MVP, puis ils organisent des après-balles à Drummond. Vous êtes allé là en fin de semaine ou vous allez y aller la fin de semaine prochaine. Donc, c'est organisé. La police est là, la sécurité, c'est des gros chapiteaux. Donc, c'est dans un même lieu central. Des fois, il y a 2-3 écoles secondaires qui arrivent à la même place. Pis c'est vraiment bien organisé.
1: Ah, j'aime ça.
2: Fait que, tu sais, puis les parents trippent là-dessus sur le fait que...
1: C'est un cadre pour se laisser aller.
2: Oui, mais tu sais, il est encadré dans le sens qu'ils peuvent faire. Il y a plus de permissions, mais il y a un cadre effectivement très, très bien fait. Tout ça, puis tu sais, faut pas niaiser avec les affaires qui circulent aussi, là, des fois, des niaiseries qui peuvent se faire dans ces soirées-là. Tu sais, tu as le droit de liberté, mais fais-le pas en cabochon non plus.
1: Oui, c'est ça, puis il faut s'assurer, tu sais... avoir de bons amis là, particulièrement
2: toujours,
1: à la balle.
2: Toujours.
1: C'est bon,
2: tu sais. Non, et puis le père ou la mère, tu sais, souvent entre nous, on se dit tout le temps, appelle-moi. Faut que vous le fassiez à ce moment-là. Là, je veux dire, c'est le temps. Là, c'est ça. Tu vas avoir une courte nuit, tu vas te faire réveiller à 4-5 heures du matin, mais c'est pour son plaisir. C'est pour puis qu'ils reviennent en sécurité aussi, surtout. S'ils peuvent pas le faire entre eux, ben faites-les. Et puis soyez le chauffeur désigné. Moi, ça me fait. Moi, c'est une affaire trippant que j'aime d'être père maintenant. Là, je m'arrête. Tu sais, j'ai hâte de le voir ce moment-là. Là. Tu sais, ah ouais, hein?
1: Oui.
2: Fait que ah ouais, ça va en été. J'ai des Tylenol.
1: T'es sûr que tu veux pas qu'on arrête sur le bord de la route, madame?
2: Pas de trouble. On va-tu manger? Non. Ok, parfait. Je pense que je vais aimer ces moments-là.
1: Une petite poutine de fin de veillée.
2: Oh, mais pas de trouble.
1: Oh, elle passe pas finalement.
2: Ok, ah, mais pas de trouble.
1: Ça se peut, ça.
2: Va te donner des trucs.
1: Et les bilodos s'amènent avec J'en ai plein mon casque parce que le meilleur de la musique tout l'été, il est ici à haut.
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0: casse.
1: Dans le temps, on aurait pu dire qu'on en avait plein notre casse, de la boomerang puis de la tornade à notre après-balle.
2: Jamais que j'aurais pu te dire ça. C'était la meilleure affaire qui s'était inventée depuis le mouton à quatre trous. C'est bon, quel goût doux! Tant à l'entrée qu'à la sortie.
1: Et surtout pas sucré.
2: Mais non, ça goûtait pas le jus de citron. Mais non, pantoute, tout était beau.
1: Et pélaï.
2: Hey, ça là, hein.
1: C'est la question qu'on vous pose aujourd'hui. Qu'est-ce que vous avez préféré entre votre balle et votre après-balle? 1-873-300-0973.
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1: C'est bien beau tout ça, les balles pis tout, là, pis tout, mais il y a de l'actualité aussi.
2: Oui, il y a la Coupe du Monde de soccer qui joue et des surprises, je te dirais, là. Aujourd'hui même, deux grosses surprises à la Coupe du Monde, on reparlera de ça. Et de la victoire des Hurricanes qui fait réagir encore ce soir.
1: Votre tune qui punch s'en vient également avec Poison, le meilleur de la musique tout l'été, ici à O.
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3: Bon lundi, ici Louis-Philippe Arnoirel. Une réorientation obligatoire pour les cas non urgents est en cours à l'hôpital Sainte-Croix de Drummondville en raison du fort achalandage. La situation est réévaluée régulièrement selon le CIUS de la Mauricie Centre du Québec dans une publication. Elles seront invitées à consulter leur médecin de famille, une clinique médicale ou un autre professionnel. Les patients nécessitant des traitements immédiats continuent d'être pris en charge. Le député fédéral de Drummond, Martin Champoux, estime que le gouvernement canadien n'a clairement pas compris la nature du problème dans le dossier des travailleurs étrangers temporaires. Le bloquiste fait valoir que les industriels de la région sont déjà au courant que le recours à ce programme ne peut servir que pour des crises de courte durée, comme l'a rappelé le ministère de l'Emploi et Développement social Canada à Arsenal Media. Il soutient que la pénurie touchant les métiers en manufacture, comme les soudeurs et les électromécaniciens, est déjà priorisée par le palier provincial et qu'elle concerne tant la formation que la relève.
4: Quand je les entends dire que Québec peut prioriser ces métiers-là, ben c'est déjà fait. Ils sont déjà sur la liste. On n'en trouve plus dans les écoles de formation, dans les écoles de métiers, des Québécois, des Canadiens qui veulent faire ces métiers-là. Alors, on a un problème que Ottawa ne semble pas vouloir reconnaître.
3: Et le maire de Drummondville, Jean-François Houle, a pris la parole samedi dans le cadre du Relais pour la vie qui a réuni quelques 200 participants au parc Saint-Georges de la rue Raphaël-Nollet. Un peu plus de 109 000 $ ont d'ailleurs été amassés jusqu'à maintenant pour la Société canadienne du cancer. Rappelant qu'il a lui-même combattu une leucémie de même qu'une rechute dans les dernières années, le magistrat trouve important de souligner que les patients ne se définissent pas uniquement par la maladie et qu'il faut s'en défaire.
5: C'est sûr que ça influence notre façon de vivre, nos façons de voir la vie, mais on n'est pas le cancer qu'on a eu, ça fait partie de notre vie. Il ne faut pas s'identifier à ça.
3: C'est ce qui complète vos actualités Arsenal Média. 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
6: La planète est foot, Yannick, en pleine Coupe du Monde.
7: Et c'est pas nul, mais c'était la journée des matchs nuls. Aujourd'hui, Espagne-Cap-Vert. L'Espagne est une puissance au soccer. Le Cap-Vert, plus petit pays, habituellement, a plus de difficultés. 0-0 entre les deux équipes. L'Espagne, on pensait, c'est puissance un peu plus offensive avec les Yamin Yamal. Puis tu sais, ça, c'est une vedette là que vos enfants vous parlent puis qui veulent avoir le verre de chez McDo. Là,
6: hein,
7: Stassi. Oui, c'est une sensation, lui, là, qui a été ballon d'or à, je pense, 17 ans, capoté, dernier Euro où tout le monde parlait de lui. Il est capoté. En même temps, il vient de se terminer un match entre Belgique et l'Égypte 1-1. L'Égypte menait une grosse partie du match, puis la Belgique a égalisé en fin de rencontre. Et il y a eu, dans les dernières heures également, le Qatar et la Suisse qui ont égalisé. Et ça, c'est dans le même groupe que le Canada, le Qatar et la Suisse. Et la Suisse est pas mal le gros pays de ce groupe-là. Fait que là, c'est surprenant que le Qatar, qui est un plus petit pays, égalise contre la Suisse, qui donne une chance au Canada qui est égalisé dans son premier match et qui rejoue contre le Qatar à la fin de la semaine. Donc, ça va être intéressant de voir ça. Là, on a des bonnes nouvelles aussi côté blessure pour pas mal tout le monde, à part Alphonso Davies, qui est pas près d'un retour encore, le confirmé par l'équipe médicale. Pendant ce temps-là, vous voyez beaucoup d'images de un résumé de l'après-victoire des Hurricanes en finale. Rod Bredamo en chess, les Stahl qui capotent un sur l'autre, surtout sur leur frère Jordan, qui a 37 ans, le plus vieux, a gagné le Conn Smythe. Rod Bredamo est le premier depuis Tor Blake à gagner en tant que joueur et coach dans la même équipe. Ça s'est fait 4 fois dans l'histoire. Allô? C'est rare de voir ça. C'est vraiment capoté un lendemain de finale de Coupe Stanley. Très intéressante.
6: Partiellement nuageux ce soir et cette nuit. Victo, Drummond, minimum de 13. Plus au sud, ce sera nuageux également, mais 40% de probabilité d'averse de pluie. En plus, minimum de 12. Demain, généralement ensoleillé dans le centre et le sud du Québec. Des températures qui vont se promener en termes de maximum au mercure entre 22 et 24. Ressenti avec l'humidex à 27 demain.
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6: Je sais pas ce qu'il a préféré, lui. Je sais pas si ça fait trop longtemps pis il s'en rappelle pas, mais Bergie, c'est son bal ou son après-bal?
7: Mm-hmm.
6: Je suis curieux de le savoir.
7: Ah ouais, hein? Je sais pas.
6: Hey, le Tigre, il s'en après-balle, ça doit être quelque chose pareil.
7: Hein? Ah oui, il te fait la gomme en maudit.
6: Penses-tu qu'il a feinté ça au scotch?
7: Assurément. Assurément, peut-être c'était déjà prévu à cette époque-là. Il t'a monté sur une chaise.
6: Pour péter sa coche au DJ.
7: Oh, éteins-toi, moi. Hey, passe ma toune.
6: Ouais, c'est ça. Change le disque sur le gramophone. Hey, ouais. Notre chum Bergie sera là par la bande dans les prochaines minutes. On va revenir sur cette conquête de la Coupe Stanley.
7: Mais hein?
6: Par les Hurricanes de la Caroline, le leadership du coach Brin d'Amour, évidemment, mais que dire de Jordan Staal. Conn Smythe, joueur le plus utile de ces séries 2026. Yes. Et évidemment, quelques chevaliers en or qui ont le taquet de bas.
7: Il paraît,
6: un peu de baboune côté de Vegas. Le meilleur de la musique, c'est aussi votre toune qui punch à Star City. Oh ouais!
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11: Il est 17h. 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
7: Oui, donc.
6: Avec Poison et Unskinny Bob. 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
1: C'est fait! Lord Stanley a remis sa coupe hier. Les Hurricanes de la Caroline sont champions.
2: Ah, mérité.
1: Oh oui, pas à peu près à part de ça, on en discute avec notre collaborateur de tous les lundis dans Par la bande. Comment ça va, Bergie?
3: Hey, ça peut pas vraiment aller mieux avec quand on voit le gros bas Lazalade sortir avec Abbé, moi j'ai des frissons.
2: Certain.
3: C'est quelque chose. C'est toujours impressionnant de voir la coupe.
1: Écoute, ça a été une grosse victoire des Hurricanes de la Caroline, mais que dire de l'impact du gars derrière le banc dans ces séries 2026, Rod Brind'Amour. Quelle inspiration, Bergie. T'as pensé quoi d'à quel point il a justement été l'inspiration pour ses troupiers?
3: Ben, premièrement, c'est les Hurricanes ont un parcours vraiment impressionnant. C'est 16 victoires, 3 défaites. C'est parmi les meilleures prestations en série. Je pense qu'il y a juste les Oilers des années fin 80 qui ont fait mieux, qui avaient quand même des Gretzky, Curry, Messier et compagnie. Ben, c'est incroyable. Cette équipe-là, qu'est-ce qui était, le système de jeu était, on a parlé souvent pendant les séries éliminatoires, mais le système de jeu est incroyable. Faut pas oublier que cette équipe-là a remporté la coupe sans avoir vraiment un gardien numéro 1. Il y avait même un gardien recru pendant une bonne partie de la saison, puis hier en finale. Il y avait pas vraiment de super vedette, il y avait pas de McDavid, de McKinnon. Oui, ils ont des bons joueurs, mais c'est pas, on n'a pas de super vedette, comme disait McKinnon, McDavid. Fait que c'est vraiment incroyable qu'est-ce qui est arrivé. Je pense que le caractère que l'équipe a démontré, c'est vraiment, ça part dans l'arrière du banc, parce que Brind'Amour, je l'ai vu beaucoup dans ma carrière. Il entraîne son équipe comme il jouait, puis c'est ça qu'il demande à ses joueurs. C'est vraiment un leader, puis un travailleur. On l'a vu encore, la discipline, il est encore en shape.
2: Oui, hein, Bergie?
3: Un peu. Moi, j'étais pas en shape de même, c'est incroyable. Fait que, tu sais, tu peux pas vraiment, quand tu vois ton instructeur qui arrive avec une discipline de faire comme ça, tu penses que ça fait que le jello pogne dans une chambre, c'est vraiment incroyable. C'est chapeau à Brind'Amour.
1: Est-ce que tu penses que le leadership dont il a fait preuve aura, tu sais, justement, comme pavé à voix, tu sais, pour des gars comme Jordan Staal, on regarde son parcours en série finale de la Coupe Stanley, remporte le trophée Conn Smythe, le plus vieux gars à l'avoir fait, je pense, à 37 ans, 20 ans après que son frère ait soulevé la Coupe avec les Hurricanes, lui le fait aussi. Est-ce que tu penses que le leadership de Brind'Amour a maintenu peut-être les standards de leadership d'un gars comme Jordan Staal?
3: Ben, c'est définitif, parce que premièrement, pour revenir à Brind'Amour, faut pas oublier que il a attendu 7 ans comme instructeur adjoint avant d'avoir son poste.
1: C'est vrai.
3: Fait que ce gars-là, il était très loyal, comme Jordan Staal. Il a refusé des offres pour aller entraîner d'autres équipes parce qu'il voulait rester, parce qu'il croyait vraiment à l'organisation. Donc, quand tu vois, puis je compare beaucoup, moi, Jordan Staal à Rod Brind'Amour, parce que, bon, on l'a vu, Jordan Staal, quel leader. Première partie des séries cette année, lui, il a dit, je drop les vitesses,
2: Brady
3: Kachuk. Bang. On devrait vraiment donner le ton. Fait que quand tu vois ton capitaine, puis qui a 37 ans, puis ton instructeur aussi, qui est un leader, je pense que ça vient paver la voie aux autres. C'est vraiment des exemples. Puis on l'a vu après ça en série, quand ça cause. Jordan Staal, il est arrivé avec 7 fois en finale. Et 5 matchs consécutifs avec un but. Fait que quand ça comptait, Jordan Staal, il a décidé de montrer l'exemple. Ça me surprendrait pas, moi, que Staal il revienne éventuellement comme instructeur après sa carrière. Parce que moi, je l'ai vécu un peu. Quand t'as un Jordan Staal dans ton équipe, ça simplifie vraiment ton travail comme instructeur. Moi, quand j'étais avec les Nordiques, j'avais mon groupe de leaders. J'avais Peter, j'avais Dale, j'avais Michel Goulet, j'avais Mario Marois. Fait que ça vient vraiment simplifier la vie d'un instructeur-chef. Quand t'as du leadership comme ça, parce que tu sais que les autres, ils vont aller veiller, pas qu'ils vont sortir, mais qu'ils vont aller veiller sur les coéquipiers, puis qu'ils vont aller montrer l'exemple aux autres. Donc, pense que c'est tout qu'un duo. Je sais pas que t'as guidé encore. Moi, je pense que Brad Amour, il va partir de Caroline quand c'est lui qui va décider de partir un jour. Fait que...
2: Ah, ils vont être bons une couple d'années, eux autres-là. Là. Puis tu le vois, le lien avec les joueurs, il était très proche. Il le regardait, Jordan Stahl, comme si c'était un frère ou un fils. Puis, tu sais, il enlaçait ses joueurs. Sébastien Aho, tout de suite, la première accolade sur le banc. Tu sais, il y avait quelque chose. T'sais, on parle beaucoup de Martin Saint-Louis, mais Brad Amour a l'air très proche de ses joueurs aussi. Là.
1: Ouais.
3: Ouais, puis je pense que l'organisation a vraiment confiance parce que faut pas oublier que maintenant c'est rendu très difficile d'être avec la même organisation pendant longtemps. C'est voilà. Rendu le business, hein. Puis il y a bien des organisations qui auraient tiré la plug plus vite que ça. Mais faut pas oublier qu'il y a eu 3 défaites en finale de conférence.
2: Oui.
3: Fait que je pense que ça démontre vraiment que l'organisation où ce qu'elle veut aller. Puis on a vraiment des gars qui sont là depuis longtemps. C'est Machetin Aho, Martin Hook. Tu sais, on a vraiment, avec Jordan Stahl, un noyau qui est là depuis longtemps puis qui veut jouer à Caroline. Puis moi, je trouve ça très, très impressionnant. C'est un noyau qui a l'air très serré. Donc, bon, ça va être très intéressant à voir dans les prochaines années parce qu'ils ont pas l'air à perdre des morceaux à court terme. Donc, ça pourrait être une dynastie dans les prochaines années. Ça va être très intéressant, je pense.
1: On va les laisser un peu décompresser de cette grosse victoire-là. Reste qu'il y avoir célébration du côté de Raleigh, puis pas mal plein de Vegas d'après-midi. Ils vont rester une couple de jours, ça se peut.
2: Ah ouais, ben il faut qu'ils retrouvent puis ils vont renvoyer aussi les vêtements à John Tortorella aussi.
1: Oh
2: là, faut
1: oui, ça c'était ouch, ça fait mal. On en a fait mention d'ailleurs un peu plus tôt dans le show. Bergy, merci infiniment d'avoir pris le temps avec nous autres. 2 semaines avant le repêchage de la LNH, on se parlera des différentes rumeurs dans le circuit Batman, puis de ce chemin vers le l'enquête amateur de la LNH. Merci d'avoir pris le temps, Bergy.
3: C'est toujours un grand plaisir de aller se poser parce que j'ai fait des grosses idées.
2: Salut, Bergy.
1: Notre chum, Jean-François Trépanier, c'est lui qui rentre dans la peau du tigre toutes les semaines ici dans Parle à Monde. On poursuit la musique parce que c'est ce qu'on fait de mieux, nous autres.

0: sais, des fois, vous nous écoutez au meilleur de la musique. Vous dites, mais ils font quoi, eux autres, les boys, de leur week-end? Je me demande ce qu'ils font dans leur vie. Mais Yannick, des fois, il anime.
1: T'as mon patio, fait ton mon gazon.
0: Ah oui?
1: Ah, manger des hot dogs. Non, non. Mais j'ai animé en fin de semaine dans une serre. Pensez pas, allez, ben, je fais deux fois de suite que je fais ça.
0: T'as la même serre que moi, j'ai déjà animé.
2: Oui, ben, oui. Non.
1: Ben oui, on va raconter comment ça s'est passé en fin de semaine.
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10: Magnifique journée qu'on a sur le Grand Normand qui se poursuit dans ce retour à la maison. J'espère que vous allez bien en ce lundi avec température qui va se poursuivre là ce soir et cette nuit. Ce sera encore une fois très confortable, partiellement nuageux. Ça va devenir dégagé au cours de la nuit, minimum de 13, assez frais. Demain, beau soleil avec un max avec humidex de 27 degrés sur le Grand Normand. Un peu pareil ce qu'on aura mercredi. Retour de la pluie vers la fin de la semaine. Ça a le temps de changer d'ici là. On souhaite des bonnes fêtes à des auditeurs du 92.1, notamment Caroline Leduc, PLD Arnais et Myriam Dion. Bonne fête, la gang!
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0: écoute, Yann, pour les gens qui nous écoutent, mais qui ne nous connaissent pas nécessairement, on est les deux des animateurs de radio, mais on fait aussi du corporatif dans
1: la vie.
0: Et des fois, ça va nous amener à faire des contrats spéciaux.
1: Oui.
0: Autant de par la nature du contrat que l'endroit où on va faire ça.
1: Oui, nature, c'est le cas de le dire. Je suis en pleine nature. Je me croyais sur une plage en fin de semaine, donc j'ai souligné un genre de party d'été que font la gang de la jardinerie Fortier. Fait qu'imaginez-vous une serre là, dans votre place où vous allez chercher vos arbustes puis vos plantes chaque année. Là. Hein? Vous allez chez NR, peu importe, vous allez, peu importe la place où vous allez, à Vito, Drummond, Mégantic, Tetford, imaginez ça, une grosse serre, donc dans la place, puis là, ils ont modifié ça pour faire un party, donc ils avaient mis, eux autres étaient crinqués, nous autres, dans notre compagnie pour qui je travaille, on a une thématique qui s'appelle Jingo Island, donc une genre de thématique un peu île déserte,
0: okay.
1: Puis là, chacune des équipes, tu cumules un peu, puis tu vas chercher des diamants, puis des trucs comme ça, fait qu'ils ont fait des jeux par rapport à ça, fait que c'est le fun, c'est une ambiance festive, puis eux autres, ils ont pas pris ça au pied de la lettre, pour dire, ils sont tous arrivés là, ils avaient mis un genre de, comme si c'était naufragé sur l'île déserte, fait que t'avais une plage avec du sable, directement dans la serre, tout décoré. Et one, les autres, c'est sûr, ils ont du stock pour décorer,
0: oui.
1: Mettons,
0: c'est
1: là.
0: Avec... Ça coche, c'est ça.
1: Vraiment, ça coche. Fait que là, c'était comme spécial. Ils sont tous arrivés colorés. C'était divisé ça. Les boss avaient divisé les employés en sous équipes colorées pour mélanger les gangs, pour pas que ça soit juste ta gang qui... Fait que là, t'étais comme avec d'autres personnes dans ton équipe. Puis là, c'était le fun. Fait que ça crée comme un challenge durant le souper. Sa gang chez Maxime qui était là pour... Hey, on mangeait des Pokéballs. Tout était parfait, sérieux. Là, c'était le fun. Ça fait 2-3 ans qu'ils font ça, je pense, des parties d'été comme ça. Puis là, ils l'essayaient plus tôt parce que, justement, ils ont beaucoup de travailleurs étrangers comme bien d'autres dans ce domaine-là. Moi, quand j'étais étudiant, je travaillais beaucoup avec des Mexicains.
0: Ouais.
1: Et je travaillais justement dans des serres puis dans une place dans mon coin de pays. Puis eux autres, ils repartaient, là. Ils repartaient au début de l'été comme ça, souvent, il y en a qui repartaient parce qu'ils ont été là durant toute l'année, fait qu'ils repartent durant l'été pour aller revoir leur famille avec l'argent qu'ils ont
0: cumulé. Généralement, c'est parce que ça coïncide avec l'arrivée des travailleurs étudiants.
1: Exactement. Puis eux autres, ils repartent puis ils reviennent en octobre.
0: Ben ouais, c'est ça.
1: Donc là, ça va être le cas. Il y en avait 19 qui allaient partir bientôt. Fait que là, ils faisaient le party. M'a dit, c'est ça qui m'a marqué, Max. Quand ça danse, tu sais, je veux dire, tout le monde dansait, puis un peu tout le monde quand tu lances le party là. Mais là, il y en a qui travaillaient le lendemain. Fait que là, il y avait cet aspect-là. Mais là, mm-hmm. Maintenant, c'était festif de hey, c'est le dernier party avec toi, tu t'en vas aussi.
0: Mm-hmm.
1: Mais quand des puis là, arrêtez, là, c'est pas péjoratif là, mais quand des gens qui sont pas d'origine québécoise, ou nous autres on l'a, tu sais, des fois des sept carrés, et puis on danse bien aussi. Mais on a moins de rythme que ben du monde sur la planète, mettons. Hein? On n'est pas les gens avec le plus de rythme.
0: Oh, on a le bassin pogné dans le ciment.
1: Un peu. Fait que là, de voir des personnes d'origine latine là, arriver. Puis là, eux autres, ils étaient là, puis ils observaient. Puis là, à un moment donné, les boss, Joe et puis moi, on est allés un peu les chercher. Puis là, il y en avait un qui disait, OK, ouais, je vais amener. Puis là, ça a comme fait dire les autres. Et il m'a dit, quand ils se mettent, ils se dégènent, là. Allô? Hein? Tu sais, ça danse, les noms, là, je les connais pas, les bachata pis ces affaires-là.
0: Ouais, bachata, mais plein de patates.
1: Ouais. C'est incroyable, ça, tu sais, je me croyais c'est un resort, j'étais là, waouh, j'anime, je suis payé pour animer ici, puis on dirait que je suis dans le sud, tu sais, pis il faisait chaud samedi, il me dit, là, j'étais en short, là, pour animer.
0: Ah ouais.
1: Fait que c'est, tu sais, ça, c'est des événements, le fun, tu penses pas que tu travailles, tu dis, hey, je suis en train, tu sais, t'en vas ça, là, il dit, bon, ah ouais, t'animes vraiment là, ça a l'air le fun, tu sais, c'est de créer quelque chose, ça donne le goût de retravailler là, il y avait du monde, ça faisait 40 ans que tu travaillais. Là, il y en avait qui étaient tout nouveaux. Il y a une ambiance le fun dans cet endroit-là. Fait que je salue toute cette belle gang-là de la famille Fortier, mais surtout, tu sais, toutes les générations, les enfants aussi étaient crinqués. Tu sais, c'était le fun à voir. Tu sais, ils font du bénévolat, ils organisent ça pour eux autres, ils fournissent tout d'organiser ça. Fait que je pense que si vous êtes des employeurs, pas juste le fait là, d'engager du monde, mais tu sais, de prendre le temps d'organiser des trucs qui vont plaire à vos employés, vont faire, qui vont vouloir rester travailler pour vous autres.
0: Ça, ouais, puis ça se voit. Peu importe la formule que vous faites, qui fit avec votre gang.
1: Si ça fit avec votre gang.
0: C'est un tournoi de poche, si c'est une épluchette de blé d'Inde, si c'est un tournoi de balle donnée, si c'est un genre de, je sais pas, moi, on sort tout le monde au camping, on s'en va au jeu d'eau.
1: Ça peut être ça.
0: Il y a des façons en masse de générer, de tisser les liens entre collègues.
1: C'est ça. Des fois, on se dit, ah, on n'a pas les moyens, mais disons, vous allez peut-être de rendre vos employés heureux, ça va vous faire plus de moyens aussi à long terme dans votre compagnie.
0: Ça, c'est clair.
1: Ah ouais.
0: Ceci explique cela.
1: Ah ouais.
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0: On l'a vu via plein de statuts sur les médias sociaux, des photos, ça a bougé en fin de semaine du côté de Drummond. On en est sorti prendre l'air, ça a fait du bien.
1: Triathlon, compétition d'Irox au complexe du Girardin, il y a eu le relais pour la vie, manquait pas de stock, donc on va essayer de faire un bilan complet de tout ce qui se passait à Drummond en fin de semaine.
0: On fait ça après Talk et Time Machine, parce que tout l'été, le meilleur de la musique est ici, à Oh!
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0: Un week-end de beau temps comme cela, Yann, c'est un week-end qui est parfait pour se dépasser, aller passer du temps dehors, courir quelques kilomètres.
1: Ben, il y a eu du stock, là. Il y a eu donc le triathlon de Drummondville au cours de la fin de semaine. Donc, on sait qu'on a relancé un peu le tout dans les dernières années, changé de site, relancé un peu l'organisation aussi. Puis, il est très, très marquant. On se rappellera qu'au dernier bilan des Jeux du Québec, on avait très bien performé chez les jeunes aussi. C'est pas pour rien parce qu'on a un gros club. Le Trio Max, il est très, très, très fort au niveau de Drummond. Donc là, il commence à avoir du monde comme nous autres, qui l'essaye aussi là, de plus en plus, puis qui essaie de se remettre de se donner un défi plus des fois d'avoir quelque chose, une compétition comme ça, que pour se mettre à la course à pied, dire ben, j'ai d'autres choses aussi qui s'en viennent dans ce rythme-là. Des fois, tu sais, t'es pas obligé de partir en part d'un Ironman. Il y a des distances aussi, des demi, puis tout ça. Fait que c'était très intéressant de voir toute la belle gang de Karen et toute l'organisation là, toujours sur la coche, encore une fois. Sinon, moi je commence à entendre parler de ça de plus en plus pour essayer de me remettre en forme. Dans les derniers mois, le terme IROC, ça doit être quelque chose, c'est les grosses compétitions qui se font là actuellement, de cross-training, mettons, là. Mais un IROC, ça, c'est une compétition un peu de refaire un peu le même circuit dans un temps donné, souvent en équipe, des fois solo, en duo. Et il y avait ça, une grosse compétition en fin de semaine, un premier qu'on a fait, la garde de la course des Chaîne-Toi a fait ça, au niveau du complexe Girardin. Fait que t'avais là, une formule qu'il y en avait en avant-midi, t'avais des machines qui étaient là dans l'après-midi. Puis il y en a qui l'ont fait seul. Allô, de faire, tu sais, la même chose que du monde en duo et tout ça. Il y avait différentes catégories là. Tu sais, je veux dire, faire du rameur. Après ça, tu fais, tu sais, les gros ballons wall ball. Après ça, tu cours un kilomètre après avoir fait plein d'autres choses. J'ai skippé plein d'autres étapes pour le faire juste sur des fois sur un
0: slam ball aussi.
1: Oui, exact. Mais si sur du 45 minutes, j'en ai plein mon troc des fois. Fait que je me dis pas que eux autres en plusieurs temps comme ça, faut que tu le fasses longtemps là sur une longue période. Donc c'est incroyable ce qu'on a fait. Au cours de la fin de semaine, vous voyez là qu'on a peut-être lancé quelque chose qui va être de façon permanente dorénavant. Et c'était le relais pour la vie aussi samedi au Parc Saint-Georges du côté de Drummond. 200 participants. On a amassé à peu près 110 000 $ quand même. Wow. Une bonne. On a dépassé le résultat de 2025 avec tous les organisateurs, notamment donc le maire qui est allé faire son tour, Jean-François Houle aussi. Donc, il manquait pas de stock en fin de semaine.
0: Tu sens que l'été arrive quand ça commence à rebouger comme ça. Il y a plusieurs événements par fin de semaine. T'sais, n'hésitez pas à nous envoyer des photos puis nous dire que vous allez faire de vos week-ends, tout ça. Sinon, on est tout le temps bien intéressé de savoir ça.
1: Vous avez manqué ça, vous avez le bilan complet. Mondromane.com.
0: On poursuit en musique parce que c'est ce qu'on fait, nous autres, à haut.
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1: D'antenne, grosse première de la semaine dans le trafic. Bien content d'avoir renoué avec vous autres, la gang. On sera là évidemment de retour, Yannick et moi, pour d'autres belles affaires demain. Puis on vous laisse aux soins du seul, de l'unique, le gagnant de notre pool des séries chez Arsenal Media.
2: Pas rien, ça, là.
1: Chuck Noël.
2: Chuck, c'est un seul et unique, va vous donner les meilleurs hits. Et puis oui, section rattrapage pour prendre nos meilleurs moments encore et toujours. Nous, on sera de retour demain. Et demain, les 100 000 matins seront là entre 6 et 9. Max et Oli ensemble. Fait qu'on va être en grande forme demain pour un autre gros show ensemble. Max, bonne soirée à vous autres.
1: Yes, bonne soirée tout le monde. Yes. À demain.
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5: Ici Christophe Moquin pour vos nouvelles. Le premier ministre Mark Carney salue l'entente préliminaire qui a été conclue entre les États-Unis et l'Iran visant à mettre fin au conflit. Tous les détails de l'accord seront connus seulement vendredi en Suisse, mais on sait déjà que l'entente devrait permettre la réouverture du dortoir d'Ormus. Dans une déclaration commune, les dirigeants du Canada, de la France, de l'Allemagne, de l'Italie et du Royaume-Uni ont félicité les États-Unis et le gouvernement iranien pour cette avancée diplomatique. La police militaire n'accepte plus les plaintes d'infractions sexuelles relevant du code criminel en raison de l'adoption prochaine du projet de loi de réforme du système de justice militaire du gouvernement libéral. Le projet de loi C-11 retirera à l'armée son pouvoir d'enquête et de traduire en justice les infractions sexuelles impliquant des membres des forces armées canadiennes affectées dans le pays et les transférera à la justice civile. Le ministre de la Défense nationale croit que ces réformes renforceront la confiance au sein de l'armée. Ça complète le bilan de l'actualité d'Arsenal Média. On vous souhaite une belle fin de journée à notre antenne.
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4: Bon lundi soir et bienvenue dans les hits. Mon nom est Chuck et je vous accompagne pour les 60 prochaines minutes avec que des numéros 1 des 30 dernières années. Aussi simple que ça. Et c'est pas parce que c'est lundi que ça va être un petit show. Déjà la mi-juin, en ce 15 juin, il y en a déjà qui sont en vacances d'été. Il y en a d'autres pour qui ça approche très bientôt avec la Saint-Jean-Baptiste. Il y en a qui profitent pour prendre des vacances à ce moment-là. C'est la semaine prochaine. Là, il commence à y avoir déjà de l'action un peu partout au Québec. C'est vraiment très encourageant d'être déjà la mi-juin. Et on va fêter ça avec Miles on It, le Marshmallow qui s'en vient. Et aussi Other Side, quel classique de Red Hot Chili Peppers. Ce sera là dans les prochaines minutes. Et on a aussi Wake Up de Imagine Dragons qui sera là. Et pour commencer, un classique incroyable. Si t'as eu un dur lundi, là, un début de semaine qui est tough, écoute ça, c'est juste pour toi. C'est The Unforgiven, Metallica sur le meilleur de la musique à haut.

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1: D'après moi, si tu passes un week-end complet dans un chalet avec Post Malone et Noah Kahan, ça doit pas être plate. Ils s'en viennent ensemble pour Dial Drunk. On aura aussi le dernier hit d'Alex Warren, des Fever Dream qui s'en vient le temps d'écouter Smash Mouth et I'm a Believer sur le meilleur de la musique.

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1: À venir dans les hits, on a Simple Plan, le groupe québécois qui a été le premier band, le premier artiste à être interrogé, interviewé par le nouveau Musique Plus. Et je trouve ça très représentatif de un, c'est un groupe québécois qui a du succès à l'international. Et je les ai découverts, moi, dans le temps, à Musique Plus, avec le fameux Snow Jam en 2002. Je les ai vus live à la télévision à Musique Plus. Et c'était enfin notre groupe pop-punk là, qui allait suivre la mode des Blink. Quality 2, les Sum 41. On avait notre version Québec avec Simple Plan. Ils s'en viennent avec Welcome to My Life.
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venir dans les hits, on a la collaboration de Shabuzy avec Jelly Roll pour Amen. Shabuzy qui nous a présenté une belle chanson récemment qui s'appelle Car Girl. Ce sera à surveiller Your Woman de Whitetown. Ce sera là aussi dans les prochaines minutes. Le temps d'écouter Tame.

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Quand j'étais enfant, un de mes bands préférés, c'était The Offspring. Ils étaient au sommet de leur gloire à la fin des années 90. Et je les ai découverts en 99 comme ben des kids à l'époque. Et ça a pris 25 ans avant que je les voie en show. C'est juste en 2024 que je les ai vus au Festival d'été de Québec. Enfin! C'est un band qui vient souvent au Québec, mais ça a donné jamais capable de les pogner à un moment donné quelque part dans un festival. Ça a pris 25 ans. Fait que cet été, je me donne comme défi de les revoir assez rapidement parce qu'ils vont être à Lévis, au Festival, au Capitole et au MTLUS. Ça, par exemple, c'est deux shows qui sont sold out. Ils sont trouvés de Drummondville au Festival de la Poutine, à Saint-Jean-sur-Richelieu pour l'International de Montgolfière et aussi du côté de Sept-Îles. Je pense que j'ai des bonnes chances de les voir en 2026. Je suis extrêmement content de jouer ce soir. The Kid, Aaron, Alright, c'est The Offspring.

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1: Je l'avais dit que ça allait être un gros show à soir. On remet ça demain 18h pour les hits. D'ici là, manque pas à 6h les 100 000 matin pour bien commencer ton mardi. Mon nom est Chuck, je te souhaite un très beau lundi soir. Goodbye.
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10: Ici Christophe Moquin pour vos nouvelles. Le premier ministre Mark Carney salue l'entente préliminaire qui a été conclue entre les États-Unis et l'Iran visant à mettre fin au conflit. Tous les détails de l'accord seront connus seulement vendredi en Suisse, mais on sait déjà que l'entente devrait permettre la réouverture du dortoir d'Ormus. Dans une déclaration commune, les dirigeants du Canada, de la France, de l'Allemagne, de l'Italie et du Royaume-Uni ont félicité les États-Unis et le gouvernement iranien pour cette avancée diplomatique. La police militaire n'accepte plus les plaintes d'infractions sexuelles relevant du code criminel en raison de l'adoption prochaine du projet de loi de réforme du système de justice militaire du gouvernement libéral. Le projet de loi C-11 retirera à l'armée son pouvoir d'enquête et de traduire en justice les infractions sexuelles impliquant des membres des forces armées canadiennes affectées dans le pays et les transférera à la justice civile. Le ministre de la Défense nationale croit que ces réformes renforceront la confiance au sein de l'armée. Ça complète le bilan de l'actualité d'Arsenal Média. On vous souhaite une belle fin de journée à notre antenne.
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0: On est le lundi 15 juin 2026. J'espère que vous passez une très belle soirée bien branchée à votre radio à Drummondville. Je m'appelle Mathieu Guimond. On passe la soirée ensemble avec, entre autres, des propositions de belles activités à venir à Drummondville au cours des prochains jours et même des prochaines heures, des trucs qui se déroulent demain. J'ai ça pour vous un peu plus tard ce soir. Je veux saluer Landy et toute son équipe de la Reine de Pique qui sont bien branchés, fidèles au poste à votre radio à Drummondville. Vous autres, qu'est-ce qui vous occupe en ce lundi soir? Hein? Faites-nous donc signe. Téléphone, texto, le site internet, nos réseaux sociaux. Vous voyez tous les moyens qui sont bons pour qu'on puisse avoir de vos nouvelles en ce lundi soir. Qu'est-ce qui se passe de bon pour vous à Drummondville?
1: Je suis peut-être

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On est le lundi 15 juin, déjà la moitié de l'été est passée. Ça, ce que ça veut dire, ça veut dire que le Festival de la Poutine à Drummondville, ça s'en vient très vite, hein? C'est du 6 au 8 août prochain. La première affaire, on va savoir, bang, on va être rendu. La première affaire, on va savoir, bang, on va être au show de Offspring, Loud, JF Posé, Freds, Les Vulgaires Machins, Cœur de Pirate, Horloge Simard, Lou Adrian Cassidy. Puis là, je les ai pas toutes nommées. Je pense que je serai encore en train de parler dans 2-3 minutes, tellement il y a des gros noms qui vont venir vous offrir des bon spectacle du côté de Drummondville. La programmation complète, les billets, c'est déjà disponible. 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